0: ouais, c'est sympa, mais je capte pas.
1: Moi non plus.

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sous cette trace ouverte, empruntée à la terre, de ce pas qui s'espace et disparaît bientôt, de ce chemin qu'on prend et qu'on laisse à la fois, de cette démarche entière gagnée sur la routine.

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où tu crèves les yeux de tes jours, de ce lit destiné où tu n'as pas ta place, de l'esprit mécontent qui donne l'insomnie, de ce sommeil que tu espères comme une mort, de ces longs dialogues entre toi et ton nom. Retenu qui résonne toujours, de ce silence au fond à jamais interdit, de ce par quoi ce geste trouve son élection, de ce mystère entier dont tu offris le chiffre, de cette invitation, de cette

présent, de ce vaste ineffable aux ailes silencieuses, de ce seuil à demeure en deux lieux à la fois, de cette nostalgie létale des eaux charnelles, de ces restes caresses sur nos corps.

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notre histoire, de cet arrachement au corps des décharnés, de cette flétrissure comme un mauvais nombril, de ce stigmate vide d'où plus rien ne peut naître, de ce parchemin sale qui décrit l'impossible, de cette humanité qui produit le néant, de cette éducation vide de création, de ce pouvoir fossoyeur des artistes, de ces peuples complices qui supplient leur bonheur, de ces rêves d'idoles et d'images fétiches, de ces ordinateurs qui sont ordonnateurs, de ces écrans béants qui drainent les cerveaux, de ces fêtes obligées, sans joie, triste à pleurer, de ces musiques absurdes qui n'écoutent plus rien, de ces repas sans fin, dévorés par le temps, de ces paroles insanes qui préjugent de tout, de ces idées reçues qui te visent en plein front, de cette acceptation qui n'est que démission, de ce contrat d'alliance qui te montre du doigt, de ce lien, de ce nœud qui étouffe ta voix, de cette odeur tenace qui te rappelle à lui, de ce qu'on a laissé quand on s'est oublié, de ce souvenir clair, irisé des mémoires, de ce qui cerne l'œil perdu dans l'infini, de ce foulard flottant sur l'épaule parfaite, de cet enfant traîné au trottoir du désir, de cette passion blessure ne cicatrisant pas, de cette trahison ne te livrant qu'à toi, de cette ressemblance qui n'est qu'une apparence, de cette parenté qui te tient au secret, de ces lieux interdits où l'on ne revient plus, de ce trésor d'enfance aux misères enfouies, de cette filiation à nul autre pareil, de ces rires d'enfants comme des cris d'oiseaux, de cet envol serein qui fait croire au moment de la vie déployée avec le chant du monde, de cette rémission qui te donne la force, de cette pensée bleue, si bleue qu'elle en est folle, de cette offrande un soir au premier des regards, de cet enfant qui doit encore te reconnaître, de cet écho des mots qui scelle l'amitié, de ce toi que tu suis vers qui tu te projettes, de cette projection au lieu d'intersection de nos vies à l'instant.

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2: Merci.
3: Il est 5h en temps universel, 7h ici à Paris.
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3: Merci à tous d'être avec nous pour le début de ces 3 heures d'information internationale. RFI en apesanteur ce jeudi à bord de la Station Spatiale Internationale, puisque l'astronaute française Sophie Adnot sera notre invitée exceptionnelle dans un peu plus d'une heure. Pour l'instant, le journal. Bonjour Arthur Ponchelet.
5: Bonjour à tous.
3: Et à la une, cette crue spectaculaire à la frontière entre le Népal et la Chine.
5: Un glacier s'est effondré, emportant sur son passage une avalanche de boue et de débris. Il y a au moins 165 morts et plus de 1300 disparus. On appelle notre correspondant régional dans un instant. Meta sort le carnet de chèques pour s'éviter un procès historique. La maison mère de Facebook et Instagram, accusée de dégrader sciemment la santé mentale des adolescents, va verser 18 milliards de dollars à de nombreux États américains pour mettre fin aux poursuites. Mais on l'entendra, c'est loin d'être la fin des démêlés judiciaires de la multinationale. La une, c'est aussi le gouvernement camerounais, pressé par la société civile d'accélérer la lutte contre les féminicides. La militarisation sans précédent de la lutte contre l'immigration clandestine à Mayotte, annoncée hier par Sébastien Lecornu et qui divise la classe politique française. Et puis Nick Cave, Lord, The Cure, défilé d'artistes tout le week-end au parc de Saint-Cloud près de Paris. Le festival Rock en Seine a ouvert ses portes hier.
3: Des rues transformées en torrents de boue et des villages entiers rayés de la carte.
5: La vallée de la rivière Trishuli, à la frontière entre le Népal et la Chine.

0: notamment donc à Trichouli dans le nord. Mais la région la plus touchée est celle de Rasuva, près de la frontière chinoise. L'Inde, les États-Unis, l'Union européenne et la Chine ont promis de l'aide humanitaire. New Delhi en a envoyé 10 tonnes hier soir.
1: Et cette catastrophe, Emmanuel, est loin d'être un cas isolé, puisque ces derniers mois, il y a eu plusieurs crues et des glissements de terrain dans des régions voisines de l'Himalaya.
0: Oui, ça a été le cas au Pakistan, dans la région du Gilgit-Baltistan, dans l'ouest de l'Himalaya. L'État indien de l'Himachal Pradesh, qui se trouve dans la même zone, a aussi été victime de ces phénomènes qui ont fait 200 morts en deux mois. Et dans l'Assam, une région de l'Est indien, des inondations ont fait une centaine de victimes depuis 5 semaines. Alors, toutes ces zones ont un point commun. Elles sont traversées par des cours d'eau qui prennent leur source dans l'Himalaya, qu'on appelle d'ailleurs le château d'eau de l'Asie. Et le problème, c'est que le changement climatique a tendance à accélérer la fonte des glaciers. Ils ont perdu dans l'Himalaya et l'Hindou Kush voisin 12% de leur superficie entre 1990 et 2020. Combiné à la mousson, tout ça augmente l'érosion, le débit des rivières ou les lacs glaciaires. Et du coup, depuis 20 ans, les inondations semblent plus fréquentes et plus meurtrières.
1: Emmanuel Derville, correspondant régional de RFI en direct de New Delhi. Et face à l'ampleur de la catastrophe, la Fédération internationale des sociétés de la Croix-Rouge et du Croissant-Rouge annonce débloquer 1 million d'euros pour les équipes de sauvetage. Les États-Unis promettent, eux, 500 000 dollars d'aide.
2: Dans l'actualité également, c'est une procédure que beaucoup comparent au grand procès contre les cigarettiers dans les années 90.
1: Mais cette fois, c'est un géant de la tech qui est visé. Le groupe Meta a donc soldé à l'amiable son procès tentaculaire en Californie. La maison mère de Facebook et Meta, accusée d'avoir rendu les adolescents addicts aux réseaux sociaux, elle va verser près de 18 milliards de dollars à plusieurs États américains en l'échange de l'abandon des poursuites. Meta s'engage aussi à mettre en place certaines restrictions pour les jeunes américains, 2 heures de réseaux sociaux par jour pour les 13-17 ans, des vidéos bloquées la nuit et l'interdiction des filtres qui imitent la chirurgie esthétique. La multinationale échappe donc à une sanction colossale dans cette affaire, mais elle n'en est ni à son premier ni à son dernier procès, Antoine Camara.
3: En effet, au Nouveau-Mexique, Meta a aussi écopé d'une amende de plus de 900 millions de dollars pour avoir enfreint plusieurs milliers de fois la loi de l'État sur la protection des consommateurs. En mars, Meta et Google ont été condamnés à verser 6 millions de dollars de dommages et intérêts à une jeune femme devenue dépendante aux applications Instagram et YouTube lorsqu'elle était mineure. Et de nombreuses procédures initiées par de jeunes utilisateurs sont actuellement en cours aux États-Unis. Les plaignants reprochent à Meta d'avoir entraîné chez eux une addiction aux réseaux sociaux et d'avoir accentué des troubles psychologiques et du comportement. Mais l'entreprise de Mark Zuckerberg n'est pas la seule multinationale concernée dans ce genre d'affaires. Cette semaine, au Brésil, l'entreprise chinoise ByteDance, propriétaire du réseau social TikTok, a également été condamnée à verser près de 30 millions de dollars pour des irrégularités dans le traitement des données d'enfants et d'adolescents. Et pour les mêmes raisons, il y a 5 jours, le réseau social a aussi dû payer 400 millions de dollars dans son procès aux États-Unis.
1: Antoine Camara, un navire touché par un projectile inconnu dans le détroit d'Ormuz. C'est l'agence maritime britannique qui l'annonce, alors que le détroit est toujours en grande partie bloqué. Malgré tout, les discussions avancent entre l'Iran et Oman pour l'ouverture d'un couloir temporaire de navigation. Le Premier ministre du Qatar est lui attendu à Téhéran aujourd'hui. Abdullah Öcalan devrait jouer un rôle actif dans le désarmement des combattants du PKK. C'est en tout cas l'appel d'un député turc. Le chef du Parti des travailleurs du Kurdistan est emprisonné depuis plus de 25 ans près d'Istanbul. Le mois dernier, le Parlement turc ouvrait la voie à la réintégration des combattants kurdes. Une commission doit encore en finaliser les détails. Les forces kurdes de Syrie, elles, ont annoncé cette semaine leur dissolution. Le leader des forces démocratiques syriennes a conclu un accord avec le président Ahmed al-Shara, accord décrit comme historique par les autorités kurdes, syriennes et l'envoyé spécial américain. Mais sur le terrain, Oriane Verdier, la population kurde, elle, est toujours dans l'incertitude.
4: Les annonces se succèdent sans que la population ne soit intégrée aux discussions, résume Alva Ali, du centre AISMA pour la paix et les droits humains.
5: Les chefs kurdes discutent avec le gouvernement de Damas, mais ils ne représentent pas tous les Kurdes. Les gens n'ont pas confiance dans les autorités syriennes. Parmi elles se trouvent d'anciens groupes terroristes. Certains ont commis des violences contre les Kurdes. C'est une bonne chose que le dialogue ait remplacé la guerre, mais nous savons que les promesses ne suffisent pas. Nous l'avons expérimenté sous le régime de Bachar al-Assad.
4: L'une des promesses de Damas était de permettre le retour des dizaines de milliers de familles kurdes ayant fui leur foyer. Ces retours n'ont pas eu lieu, faute de garanties de sécurité. Peu importe la position.

0: de chacun concernant l'intégration des zones kurdes au reste de la Syrie. Tout le monde partage la même peur, affirme Nishima Naji Mourad. La journaliste habite dans la ville à majorité kurde de Kobané.
1: C'est comme si vous marchiez dans le noir. Vous ne savez pas sur quoi vous pourriez marcher et vers où vous vous dirigez. Ça fait peur. Surtout après les violences qu'ont subies les populations druzes et alaouites. Le futur est très incertain avec tous ces affrontements entre Syriens.
0: En attendant, les prix des biens de première nécessité ont doublé cette année suite à l'intégration des zones kurdes au reste du pays.
2: Oriane Verdier.
3: 5h08 en temps universel, c'est un fléau qui ne connaît ni frontières ni classe sociale.
2: Les féminicides font chaque jour des victimes partout dans le monde. Et si on en parle ce matin, c'est que les organisations féministes au Cameroun s'inquiètent d'une hausse des cas. 60 depuis le début de l'année selon les autorités, 80 selon la société civile, pour qui il est urgent d'agir. Le ministère de la Promotion de la Femme et de la Famille promet le dépôt d'une loi dès la prochaine session parlementaire. Richard Onanena.
4: Ces derniers jours, les réunions s'enchaînent au ministère de la Promotion de la Femme et de la Famille, confie Liber Nangele au cadre de ce ministère. Les dénonciations s'empilent sur les bureaux. Problème, certaines victimes de violences hésitent à poursuivre leur bourreau.
5: Il y en a même qui dénoncent ces violences à notre niveau, mais ne souhaitent pas que les auteurs, qui sont parfois des époux ou des concubins, soient informés qu'elles sont venues dans nos services. Et le plus souvent, le malheur arrive parce que on a dénoncé et puis on renonce à la poursuite de l'auteur des actes de violence qu'on subit.
4: Si les femmes hésitent à dénoncer leurs agresseurs, c'est peut-être parce que la loi est trop laxiste à leur égard. Yvonne Akoa préside la CAFEJ, l'association camerounaise des femmes juristes, qui plaident pour une loi spécifique sur les violences basées sur le genre.
6: Cette loi devrait définir les violences basées sur le genre, les incriminer, les sanctionner, mais également les prévenir avec la possibilité de saisir le juge pour des ordonnances d'éloignement.
4: Le député Cabral Ibi, qui dénonce un ensauvagement de la société, milite pour une loi à caractère dissuasif.
7: Ce qui est en train de se passer au Cameroun, c'est de la sauvagerie pure et simple. C'est inacceptable. Je demande qu'il y ait une aggravation du dispositif répressif qui existe pour que ce dernier devienne dissuasif dès l'énoncé.
4: De son côté, la ministre de la Femme et de la Famille, Catherine Abena-Ondoa, a exprimé l'espoir d'un examen d'une proposition de loi lors de la session de novembre. Richard Onanena, Yaoundé, RFI.
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10: Bonjour, ici RDIWA et c'est l'heure de l'interview avec au studio Marie Mélinon. Bonjour.
11: Bonjour.
10: Marie, vous êtes habitante et engagée au sein de l'association Le Réseau des Tempêtes. À votre côté, Pablo Servigne. Bonjour.
12: Bonjour.
10: Vous êtes vous-même cofondateur de cette association, donc du Réseau des Tempêtes. Vous êtes auteur, conférencier autour de la transition écologique, l'agroécologie, la collapsologie et résilience collective. Et vous êtes tous deux ici pour nous parler d'une réunion qui aura lieu donc le dimanche 6 septembre de 10 à 13 heures à la salle communautaire de l'ESCDD et qui s'appelle « Récolter la tempête ». Tous deux, vous êtes engagés dans cette association. Peut-on parler d'ailleurs qui est née en 2024 par vous en tant que cofondateur, hein, Pablo?
12: Oui, c'est ça. On avait, on bosse avec plusieurs des universitaires, des humanitaires aussi, depuis 4-5 ans, sur un sujet qui est incroyable, c'est l'entraide en temps de crise, en fait. Plein de gens s'entraident spontanément avant l'arrivée des secours. Il se passe plein de choses et la plupart des gens sauvés le sont avant l'arrivée des secours, les premières minutes, les premières heures. Et du coup, on a vu que c'était un angle mort dans la gestion de crise. En France, particulièrement, toute la gestion de crise est très institutionnelle. Il y a les pompiers, la police, la Croix-Rouge, le ministère de l'Intérieur, etc., etc., avec toutes des chaînes de commandement. Et en fait, cette entraide spontanée, elle est quasiment jamais prise en compte, elle est invisibilisée. Et nous, ce qu'on avait à cœur avec cette association, c'est de donner une voix à ces mouvements émergents et convergents et de s'inspirer de tout ce que nous offre la recherche. Tous les pays, il y a pas mal de pays dans le monde qui font des choses incroyables et on voulait justement stimuler, encapaciter les gens à agir en gestion de crise. Voilà l'étincelle de base de l'association.
10: Voilà, le réseau est international, je crois bien. Il y a une vitrine dans de nombreux pays de la planète. Qu'est-ce qui les relie entre elles, toutes ces structures ?
12: Alors, de nombreux pays, c'est exagéré, mais pour l'instant, c'est vrai, on est né en France, mais on a des relais, surtout des chercheurs, en fait, qui nous montrent que, tantôt en Australie, avec les méga-feux, des méga-inondations, il y a eu énormément de choses qui ont été faites dans la coordination avec l'armée, avec les secours, et les habitants ont vraiment une vraie puissance, une vraie légitimité. Au Japon, il y a des choses incroyables, en Norvège, dans les pays nordiques, en Suisse, etc. Et donc, on s'inspire de tous les bons et les mauvais exemples pour essayer d'améliorer les choses ici.
10: Et puis, il y a donc cet été caniculaire, lié à ces incendies. J'imagine que vous avez pu mettre en évidence justement le sujet qui sera abordé dans cette réunion publique, Marie.
11: Oui, effectivement, on a vécu ça en première personne. Nous, en tout cas, les personnes engagées dans le réseau des tempêtes qui vivent à Die. Et on a pu observer déjà ce qui se fait, ce qui, naturellement, l'entraide qui s'est développée entre les collectifs existants, les associations, les habitants qui sont pas forcément affiliés à aucune association. Et nous, pour nous, c'était déjà une première façon de s'impliquer, c'était de comprendre ce qui se fait, comprendre mieux le système d'entraide naturel à Die, pour pouvoir ensuite nous rendre compte de où est-ce qu'on pourrait, nous, apporter quelque chose, aider quelque chose, comment est-ce qu'on peut apporter quelque chose en soutien aux habitants et aux habitantes.
10: Cet été, avec l'incendie, beaucoup de personnes se sont portées à vouloir entraider ou aider aussi les services de secours, mais parfois ils se retrouvaient avec un non-retour de leurs propositions. Est-ce que, de la part de la préfecture notamment, est-ce qu'il y a aussi peut-être cette idée de l'organisation structurelle des secours, des forces régaliennes aussi, face à peut-être un volontariat, mais sans forcément organiser, voilà. Est-ce que c'est aussi ça que vous êtes en recherche, c'est d'essayer de structurer aussi cette entraide?
12: Oui, c'est un des objectifs. Peut-être Marie, tu peux. Toi, tu as bien vécu la crise, au cœur de la crise à Die. Mm-hmm. Et après, je pourrais enchaîner.
11: Ok, on fait ça. En réalité, il y a donc quelque chose qui est sorti naturellement de l'organisation des habitants. Et effectivement, il y a eu aussi beaucoup d'habitants qui auraient bien aimé faire quelque chose et qui n'ont pas pu. Notamment parce que je pense que là, on parlait d'un incendie. Un incendie, c'est quand même quelque chose de très technique. On a besoin de la protection civile qui va faire son travail, qui est équipé. Et donc, en tant qu'habitant, on ne peut pas forcément aider sur tout. Et notamment, on a eu quand même plus de, si je me souviens bien, plus de 500, 600 corps de sapeurs-pompiers militaires qui sont venus. Et donc, sur ces aspects-là, en tant qu'habitant, on pouvait pas vraiment agir. Par contre, sur les aspects plus logistiques, que ce soit la nourriture, l'hébergement, que ce soit des sapeurs-pompiers intervenants en général ou potentiellement des personnes évacuées, là, il y a eu beaucoup de d'entraide qui s'est organisée entre habitants. Il a fallu effectivement qu'il y ait une certaine communication entre les habitants et les autorités. Et possiblement, il y a eu des délais, des couacs peut-être avec la préfecture qui doit maintenir un discours officiel, etc. Et après, il y a ce qui se passe sur le terrain qui se passe en parallèle. Et nous, au Réseau des Tempêtes, on a cette vocation d'être un petit peu le lien entre les deux, que l'État fasse plus confiance aux collectifs citoyens qui s'organisent et que les collectifs citoyens comprennent que c'est bien aussi de faire le lien avec les autorités pour qu'ils soient plus considérés et que tout le monde soit pris en compte dans son action, que ce soit la protection civile avec les moyens techniques et les habitants avec des moyens plus peut-être pratico-pratiques, logistiques sur place.
10: cet épisode Pablo Servigne de cet été, dans quelle catégorie vous la mettriez par rapport à vos spécialités thématiques?
12: Alors, c'était très intéressant cet été. Ce qui s'est passé autant à Die qu'en Gironde, on l'a vu dans le Var, et à Marseille, il y a eu à Fontainebleau, il y a eu plein d'épisodes qui sont finalement assez typiques. Et moi, j'ai découvert ce sujet il y a 4 ans. Et en fait, j'ai découvert que la recherche, depuis 70 ans, depuis l'après-guerre, elle est d'accord sur ce sujet. Et tous les chercheurs disent, en fait, il se passe énormément de choses. Il y a plusieurs mouvements, en fait. Il y a d'abord les sinistrés eux-mêmes qui agissent. C'est des mouvements qu'on appelle émergents. Et donc, ils se logent, ils se soignent, ils s'aident entre eux, ils font office de secours, mais ils réparent aussi les traumas, mais ils réparent l'arrivée d'eau. Enfin, il y a énormément de choses qui se passent. Ils aident aussi les secours. Et aussi, il y a un mouvement qu'on appelle convergence, c'est-à-dire qu'autour du lieu du sinistre, il y a plein de gens qui vont converger pour aller aider. Et ça, si c'est invisibilisé, si c'est pas prévu dans la doctrine de secours, ben ça peut gêner. Surtout que quand c'est pas préparé, les gens arrivent avec de l'impro. Et ça, il faut pas le nier, la crise amène un certain désordre et de l'improvisation, aussi bien chez les gens que dans les secours aussi, il y a de l'impro. Et donc, ces mouvements-là, s'ils sont pas prévus, eh ben ça crée du bazar. Et donc, ça justifie le fait que les autorités l'invisibilisent encore plus et l'ignorent. Et en fait, les scientifiques, là, depuis 70 ans, ils montrent que quand c'est pris en compte, c'est préparé à l'avance, ça fait un bien fou. Il y a beaucoup moins de morts, beaucoup moins de blessés, tout est plus facile, la reconstruction est plus facile, etc. Donc finalement, on a deux leçons qu'on a tirées de ces recherches. Et là, on le voit bien avec le cas de Die ou en Gironde, quand la préfète a demandé aux agriculteurs qui amenaient de l'eau. Ah, il faut s'imaginer, ils amènent de l'eau en urgence, les pompiers sont ravis, ils disent heureusement qu'ils sont là, et la préfète, elle dit non, non, non, il ne faut pas aller voir les pompiers comme ça, il faut remplir un formulaire d'abord, le truc typiquement français absurde. Et donc ça gêne. Donc finalement, on a deux résultats majeurs. Le premier, c'est que quand il y a une crise et du chaos, ce n'est pas le bazar qui va prédominer, c'est qu'il va émerger un type d'organisation, d'auto-organisation, qui est très puissant. Qui est très multiple et qui fait beaucoup de bien. Ça c'est partout, dans tous les théâtres d'opérations, on va dire, que ce soit les catastrophes naturelles, les conflits armés, les attaques terroristes, partout. Et leçon à tirer, c'est que la qualité des liens sociaux avant la crise, elle est fondamentale. Et quand je dis qualité des liens sociaux, c'est entre nous, entre voisins. Plus on se connaît, plus on a appris à pratiquer les réunions, les conflits et tout ça, plus ça va être fluide quand il y aura une crise, n'importe quelle crise. Et la qualité aussi, on l'a bien vu avec ce que tu as dit, Marie, la confiance entre les habitants et les autorités. Et la confiance, elle est aussi verticale, elle n'est pas que horizontale entre amis et famille et voisins. Et ça se travaille avant. Si on connaît déjà les pompiers, si on connaît leurs procédures, si eux, ils ont déjà repéré qui va être plutôt leader, où sont les points clés, où sont les personnes clés, mais ça facilite grandement. Donc, vous voyez bien que naturellement, là, notre tâche pour les prochaines crises, parce qu'on va débriefer de celle-là et on va s'améliorer pour les suivantes, ça va être de se préparer par le jeu, par la résolution de conflits, par les réunions, par s'apprivoiser entre nous et avec les institutions.
10: Alors, je viens sur le réseau des tempêtes, cette association. Que propose-t-elle concrètement, justement, par rapport aux habitants, à un pays ou à une communauté ou une collectivité?
11: Pour l'instant, ce qu'on propose, c'est déjà d'observer ce qui se passe naturellement et nous de faire ces apprentissages et ensuite de venir au contact des habitants et des habitantes, de leur proposer ces temps de débrief, de réflexion sur ce qui s'est passé pour identifier les besoins pour mieux se préparer pour les prochaines crises, ces temps pour créer du lien, renforcer le lien social qui est déjà préexistant, comme vient de dire Pablo, que ce soit le lien horizontal ou le lien vertical. Donc on va travailler sur des outils comme ça pour nous relier. Et on va aussi s'adapter en fonction des territoires. Là, on va commencer nos expérimentations la semaine prochaine à Die, justement, et la réunion dont on parle va faire partie de cette expérimentation pour se rendre compte de ce dont on a besoin à Die et de ce dont les habitants et les habitantes ont besoin à Die. Et puis, on va faire ce travail sur d'autres territoires et ce ne sera pas forcément les mêmes propositions. On a quand même vocation, à la suite de ces expérimentations, à proposer une boîte à outils qui sera à disposition des habitants et des habitantes, où ils pourront piocher différents outils qu'ils pourront utiliser pour s'auto-organiser. Notre mission, c'est quand même d'empouvoirer les habitants et les habitantes pour qu'ils puissent s'organiser, créer leur groupe local. Et nous, on n'est pas là pour être là tout le temps avec eux. On est là potentiellement pour mieux comprendre les besoins locaux, pour améliorer notre boîte à outils. On peut être appelé ponctuellement à accompagner. Mais ce qu'on veut, c'est surtout que les habitants et les habitantes soient autonomes.
10: Alors, vous avez certainement une expérience hein, dans le domaine, je parle du réseau des tempêtes. Quel public vient à ces réunions ?
11: Alors pour l'instant, c'est nouveau. On s'ouvre, on est en train de s'ouvrir sur le grand public, mais on a vocation à parler avec tout le monde. Et on veut réunir le maximum de personnes possibles, des profils les plus différents possibles, puisqu'on doit faire ensemble. Quand on est face à un feu, on est tous menacés. Alors, on est plus ou moins proches, on a plus ou moins des moyens, mais l'idée, c'est quand même qu'on s'entraide. Donc, on a envie de parler avec tout le monde.
12: Ouais, juste rajouter, en fait, il faut rester humble aussi, parce que déjà, c'est un peu pionnier hein, ce qu'on fait. On s'inspire d'autres pays. Et idéalement... Tout le boulot, il est à faire entre les crises. Donc, quand il n'y a plus de catastrophe, là, on se fait des réunions pour voir ce qui s'est passé, on prépare, on peut faire des jeux, des serious games, de s'entraîner aux crises, s'entraîner à apprivoiser nos peurs. Il y a énormément de choses à faire ensemble. Mais on pourrait se dire que d'abord, on va toucher le grand public, même ceux qui n'ont pas vécu de crise. Mais pour l'instant, au démarrage, on se concentre sur les habitants qui ont vécu un sinistre, qui ont une vraie puissance, qui ont aussi des émotions. Il y a une vraie colère, un sentiment d'impuissance, l'envie, la joie d'avoir participé, a vécu quelque chose d'incroyable. Toute cette puissance-là, elle est à canaliser, à utiliser pour stimuler, renforcer les collectifs. En fait, nous, on n'est pas un collectif de plus. On est là juste pour outiller les gens, et c'est les gens qui vont le faire, et c'est les collectifs sur place qui vont le faire.
10: Donc, vous proposez une méthodologie hein, d'organisation. Est-ce qu'il y a forcément une hiérarchie dans toute organisation, ou ça ne peut être qu'horizontal ?
12: Ah oui, grosse question là. Alors, ça dépend des gens, mais c'est vrai qu'il va falloir faire avec les petites hiérarchies. J'appelle ça la micropolitique des groupes. Il y a toujours des gens qui prennent plus la parole. Il y a les leaderships spontanés qui prennent le pouvoir. Il y en a d'autres, des timides, qui parlent moins, etc. Et donc, une grosse partie du travail, ça va être de la... Comme ils disent, les Américains disent community organizing, de l'organisation communautaire, on va dire. C'est des techniques aussi d'intelligence collective, de pratique, pour donner la parole à tout le monde, voilà, qui est le plus horizontal possible. Mais quand même... Il faut se rendre compte qu'il y a des, on appelle ça des architectures invisibles, ça veut dire qu'il y a des pouvoirs qui sont là, etc. Et il faut les visibiliser, il faut en parler, ça fait partie des conflits, ça fait partie aussi des dynamiques qui émergent. Et en fait, ça se passe entre habitants, mais ça se passe aussi, les réunions, il va falloir le faire avec les élus, déjà, fraîchement élus à Die, qui ont galéré dès leur premier mandat, le début du mandat, ils ont été dans le feu de l'action. Donc comment ça s'est passé pour eux, parce qu'eux aussi sont des habitants, eux aussi sont des êtres humains. Donc il y a tout ça à démêler. Ça va pas être facile, mais moi je trouve que l'idée principale, c'est que, et il y aura du conflit hein, et c'est ok, on est là pour traverser le conflit, mais si on s'entend pas, on va galérer. Donc il y a quand même cette idée que, en attendant la prochaine crise, on va travailler à pacifier les choses et à bien s'entendre. Parce que moins on s'entend, plus on va galérer. Ouais.
10: Cette organisation donc, qui prendra le temps de se structurer, à quel moment pourrait-elle intervenir ou s'articuler avec les services publics ?
11: Alors, nous, on est dans l'échange et la communication. Nos premières expérimentations qu'on va mener la semaine prochaine à Die, ça va être d'abord dirigé aux habitants et aux habitantes. Mais effectivement, les autorités, les élus sont des habitants et des habitantes. Donc, ils sont les bienvenus, évidemment, dans notre atelier de dimanche 6 septembre.
12: En tant qu'habitants. Et après, on ira les voir en tant qu'institution dans un deuxième temps. Ouais.
11: Exactement. Et puis les pompiers. C'est ça. Et donc, on a prévu d'aller se diriger vers eux, pouvoir partager, par exemple, le travail de recherche auquel on a participé, partager les retours qu'on a eu des habitants dans l'idée de pouvoir faire en sorte que tout le monde se parle, en réalité. C'est en ça qu'on a ce rôle aussi de liant entre deux blocs qui pourraient peut-être penser qu'ils sont mieux sans les uns et les autres. Donc, on n'a pas vocation non plus à remplacer la protection civile ou tout ça. Nous, on travaille sur l'avant, sur l'après, et sur la fluidification, la communication, les outils, pour que ensemble on puisse faire.
12: Un exemple très concret qu'on a vu dans notre rapport de recherche et qui arrive dans beaucoup de cas, c'est le manque de reconnaissance des autorités vis-à-vis des habitants. En fait, il y a plein de gens qui se bougent, qui se démènent, qui transpirent, qui font des nuits blanches, qui aident tout le monde. Et ils sont fatigués au bout d'une semaine, deux semaines, ils sont épuisés. Et en fait, après, quand il y a les cérémonies, par exemple, la mairie qui distribue des médailles ou qui a un article dans la presse, et ils sont jamais cités, ils n'ont pas de médaille. Et on les a interviewés, ces gens-là, avec nos recherches dans plusieurs pays. Et en fait, ils ne font pas ça pour les médailles ni pour l'argent. Mais qu'ils ne soient pas cités, ça les détruit en fait. Le manque de reconnaissance est très néfaste pour leur sentiment de communauté en fait, de faire un tout, d'être ensemble, de faire partie du Diwa, de la catastrophe. Et du coup, c'est toxique pour les fois d'après. C'est-à-dire qu'ils vont moins participer peut-être après. Ils vont se dire « Ah non, mais moi la mairie, moi les catastrophes, j'ai donné, etc. » Et donc ça, c'est à soigner. Comment est-ce qu'on reconnaît? Eh ben, on se met autour d'une table et on dit « Toi, tu as vécu ça, moi j'ai vécu ça, on échange. » Tu vois, il y a plein de choses à faire, vraiment, concrètement.
11: Et d'ailleurs, j'ai été agréablement surprise de voir que la mairie a organisé un temps de remerciement des citoyens. Ce sera dimanche soir, cette semaine, là, le 30 août. Donc, c'est déjà un pas vers ce que était en train de décrire Pablo, de reconnaissance. Moi, j'irai aussi avec ma casquette du réseau des tempêtes pour me rendre compte de ce que c'est, comment c'est fait, etc. Et d'apprécier qu'ils prennent le temps. Et donc, c'est intéressant de se rendre compte qu'ils le font. On va voir comment réagissent aussi les habitants et les habitantes face à ce moment de remerciement, de reconnaissance.
10: Cette réunion du 6 septembre, un dimanche, donc de 10 à 13 heures, est-ce que ça constitue donc une présentation de cette méthode d'organisation? Qu'est-ce qu'il en résultera lors de cette première réunion? Est-ce que s'établira ensuite un calendrier, peut-être, pour prolonger par d'autres réunions ou des stages, peu importe?
11: Alors... Le contenu de la réunion, enfin c'est plutôt un atelier pour nous, puisque ça va être participatif, pas du tout descendant. C'est pas un modèle avec des intervenants qui vont exposer quoi que ce soit. On sera sur de l'échange, de la création de liens. Donc on va avoir trois, ça va s'articuler en trois parties. La première où on va plutôt échanger sur nos vécus. Et ça, c'est une première couche de création de liens, parce qu'on va sûrement se rendre compte que on partage des vécus avec certains et peut-être pas avec d'autres, mais on va se rendre compte qu'il y a peut-être des liens, des expériences communes. Ensuite, on va prendre un temps pour reconnaître ce qui a bien marché et ce qui a moins bien marché, pour les identifier. Ça, c'est un premier pas de vers l'analyse. Comme on nommait ça tout à l'heure, un débrief, entre guillemets. Ça va pouvoir déjà commencer à nous aider à identifier des thématiques. Et ensuite, on a envie de passer à l'étape d'imaginer un après, une structure, une organisation, un groupe. Ça sera ce qui sortira des conversations, mais en quelque chose qui va se matérialiser potentiellement dans ces conversations sur l'avenir de notre organisation en local, pour les prochaines crises. Et donc, ce sera potentiellement suivi de, d'autres réunions de ce groupe qui se formera, on l'espère. Mais en réalité, on est aussi, je reviens sur ce que disait Pablo tout à l'heure, on reste humble. Si les habitants et les habitantes n'ont pas envie de former un groupe, eh ben, y a pas de problème. C'est un apprentissage pour nous aussi. En tout cas, on va faire ces propositions pour se poser ces questions-là. Et on verra ce qui en ressort dans l'idée de pouvoir être chaque fois un petit peu plus prêt pour les prochaines crises.
10: Pablo, vous voulez intervenir ?
12: Ouais, c'est ça. C'est qu'il y a, une grande lacune aujourd'hui. C'est que les autorités, en fait, après une crise, elles font ce qu'elles appellent des rétextes, des retours d'expérience. Donc, entre eux, ils se réunissent, ils voient ce qui a marché, ce qui n'a pas marché, et ils essayent d'améliorer leur doctrine de gestion de crise. Et en fait, les habitants sont toujours oubliés. Il y a une richesse incroyable parmi les habitants. Ils ont de l'expérience, ils connaissent les liens, ils connaissent les lieux, ils ont vécu des choses folles. Et moi, je trouve qu'on gagnerait à inventer, à mettre en place des rétextes participatifs ou populaires, appelons-les comme on veut. Alors, il y en a déjà eu un peu, et c'est en train de se mettre en place. Il y a plusieurs méthodologies, tout ça. Mais souvent, il y a une phase émotionnelle. Parce que les gens ont beaucoup, en gros, sur la patate, ou alors, au contraire, ils ont des larmes de joie parce qu'ils ont vécu un truc incroyable, souvent avec un vocabulaire religieux d'ailleurs. Ah, c'était un moment, mais le plus fou de ma vie, c'était voilà, lumineux, il y a l'avant et l'après, c'est assez incroyable. Et justement, ce qui est génial, c'est que ces moments émotionnels, ces moments sont des moments de partage que les scientifiques appellent d'identité partagée. Quand des personnes vivent une crise, il y a un nous qui se fabrique, on a vécu, on y était, nous on sait, et ce nous-là, il est très puissant. Et c'est ça qui crée du lien social. En fait, la crise crée du lien social. Et on peut complètement éviter qu'elle s'effondre après et qu'on revienne à nos quotidiens avec nos petits conflits, etc. La vie d'avant, on peut essayer de la maintenir. Donc ça va être ça l'enjeu. Comment est-ce que l'identité partagée qui est née des incendies à Die puisse perdurer? Et pour ça, puisque les incendies ne sont plus là, donc la raison d'être même des liens sociaux qui se sont créés n'est plus là, il va falloir inventer quelque chose qui réunit. Qu'est-ce qui réunit ? Eh ben, le fait qu'on veut, des horizons, des valeurs, le fait qu'on puisse s'entraîner aussi, donc jouer aux catastrophes. On va faire des jeux sérieux, tiens, on va jouer à ça, on va jouer à ci, avec ou pas, sans les pompiers, etc. Peut-être ça sera des inondations, peut-être ça sera, que sais-je, d'autres types de catastrophes, mais aussi des projets communs. Peut-être qu'ils n'ont rien à voir avec les incendies. Et c'est souvent... s'il n'y a pas de sens à un collectif, il peut vite s'effilocher. Donc là, il y a un travail de faire durer ça. Et comme le disait Marie aussi, par les connaissances qu'on a rassemblées pendant la crise, on peut faire remonter aux pompiers, aux autorités, etc. Donc l'idée, c'est maintenant de faire durer ça.
10: Voilà, vous parliez tout à l'heure de hiérarchie invisible, en quelque sorte, par rapport à certaines personnalités. Donc, ce sont sur ces personnes-là, peut-être, qu'il faudra compter pour lier, justement, ce mouvement.
12: Tout à fait. Vous soulignez un point important, c'est que, en fait, ce qu'ont remarqué les chercheurs, c'est que quand il y a... Une crise amène une sorte de situation de chaos où les hiérarchies sont complètement chamboulées. Parfois, il y a peut-être des sapeurs-pompiers qui sont totalement en frise, complètement inhibés parce qu'ils ont trop peur. C'est arrivé au Bataclan, par exemple. Parfois, c'est des gens qui n'ont rien à voir, qui prennent le dessus et le leadership et commencent à faire des garrots, ils commencent à aller au contact, je sais pas moi, du feu ou des terroristes, peu importe. Et en fait, c'est surprenant. Et il y a un leadership spontané, naturel, qui émerge de gens qui ne s'y attendaient pas. Et donc, on considère qu'il y a, je sais pas, je dis au hasard, peut-être 5% des gens qui sont potentiellement des leaders en temps de crise, mais qui ne le savent pas encore. Donc effectivement, entre les crises, on a un petit jeu, enfin un devoir, peut-être d'identifier par le jeu ces gens-là, et qui se forment, qui s'auto-forment, qui se fassent du lien entre eux. Et là, ça créera un tissu bien solide, résilient, résistant, qui sera génial pour les crises. Et c'est exactement ça qu'on appelle le réseau des tempêtes. C'est ce tissu social-là.
10: Ces jeux ne reflètent pas forcément le contexte d'une réalité catastrophique, par exemple. Est-ce que la personne se désignera quand même malgré tout dans une situation, même si elle est virtuelle ou artificielle.
12: Ça dépend des cas. Je pense qu'il y a des gens qui sont vite en PLS quand il y a une odeur de fumée. D'autres, ça va être quand quelqu'un crie en face. Bah, y a des gens, ils perdent leur capacité, leurs moyens. Ouais. Et d'autres, c'est le contraire. Le stress, les active. Donc ça, typiquement, suivant les jeux, bah, on verra des personnalités émerger, on verra des amitiés émerger, on verra du conflit, etc. etc. Donc je pense que c'est la diversité qui fera la beauté de la chose. Mais ça, on verra sur le temps long. Et ça sera pas seulement à nous d'amener des idées, ça sera aux habitants d'amener de l'énergie aussi et des idées.
10: Comme vous le disiez tout à l'heure, avec les petits conflits locaux, il faut compter sur, au-delà du clivage politique, j'imagine. Est-ce que cela, je ne sais pas si vous avez des expériences à relater dans le domaine, mais est-ce que ça peut se vérifier et peut-être de pouvoir surmonter ce genre de divergence ?
12: Avec les politiques ?
10: Oui.
12: Ah oui, dans certains pays, enfin, il y a des cas un peu partout. Donc nous, on a par exemple étudié... au Tchad, il y a eu des inondations en 2022 et l'État, avec était plutôt opposé aux habitants qui eux s'entraidaient, ils faisaient une digue pour empêcher les inondations. Et en fait, l'État, ils ont pas agi. Quand il y a eu de l'argent, ils l'ont détourné et puis ils ont empêché les gens de s'entraider. Donc c'était plutôt un État défiant. Après, il y a des cas en Australie où l'État n'est même pas arrivé. La catastrophe était tellement grande que les secours, en arrivant en retard, ils ont demandé de l'aide à la population. Donc forcément, les gens s'étaient déjà organisés, structurés et tout. Et quand il y a eu une catastrophe 2 ans après, ça s'est super bien articulé. Donc il y a toujours plein de conflits. Alors surtout en France, parce qu'on est un pays très vertical, verticalisant. Moi, je dirais même paternaliste. Il y a quelque chose de l'ordre de l'infantilisation des gens. Ouais, mais les gens... ils savent pas, ils sont passifs, ils font des conneries, ils sont dangereux, il faut amener la police, nanana. Donc c'est tout des idées reçues, des croyances limitantes qui sont fausses en fait, qui sont révélées fausses. C'est pour ça que je dis depuis 70 ans, il faut lutter contre ces croyances. En fait, les gens sont plutôt actifs, ils s'auto-organisent bien, il y a très très peu de malveillance et d'actes antisociaux, etc. etc. Donc il faut lutter contre une manière de penser, des mythologies. Et forcément, ces mythologies toxiques de la loi de la jungle, de les gens sont nuls, tout ça, bah, ça crée des conflits avec l'autorité. Le manque de reconnaissance dont je parlais tout à l'heure. Mais je ne sais pas, Marie, est-ce qu'il y a eu des conflits à 10 cet été avec les autorités ? Moi, j'ai entendu qu'ils avaient quand même assez bien agi.
11: Oui, moi, je n'ai pas eu de retour de conflits entre élus, quel que soit leur bord. Au contraire, je les ai vus assez présents dans leur rôle respectif. Les seuls quoi que j'ai entendu, dont j'ai entendu parler, ça va être plutôt avec la préfecture qui a quand même un rôle différent et qui voulait centraliser la communication sur notamment les points feux pour donner les dernières informations officielles. Et donc là, c'est plus en termes de hiérarchie qu'en termes de bord politique en réalité, où on a pu voir des différences. Après ça. J'ai vu vraiment autant les élus de l'opposition ici à Die que la nouvelle municipalité être sur le terrain.
12: À la Roya aussi, en France, donc, dans le Mercantour, il y a eu la tempête Alex en 2020. C'est un cas qu'on a étudié et très symptomatique. Et en fait, c'est une vallée, c'est un peu comme le Diwa, c'est des gens qui s'entraident déjà, il y a pas mal de liens sociaux et c'est un milieu montagnard, donc il y a de l'entraide déjà sur place. Et on a vu que ça dépendait beaucoup des maires. Chaque localité avait sa couleur, plus ou moins d'entraide, plus ou moins de verticalité, ça dépend du caractère des gens. Et là, ici, on est à petite échelle dans le Diwa, donc ça dépend beaucoup des gens. Par contre, quand il y a une grande échelle, une énorme catastrophe, ça dépend des hiérarchies, des gens qui se parlent pas, des gens qui arrivent, une incompréhension, des rapports de pouvoir et tout. Donc, il y a plein de problèmes. Mais là, au niveau local, je trouve qu'à 10, ça s'est plutôt bien passé, mm-hmm. vu de l'extérieur comme ça.
11: Et même, j'ai un exemple qui me revient en tête, qu'on m'a relaté sur Barsac, où la mairie réfléchissait à poser un arrêt municipal pour interdire l'accès au massif, pour raisons de sécurité, qui sont assez évidentes. Mais il y a eu de la discussion avec les habitants pour dire, bah, écoutez, ce serait pas très malin, parce que du coup, nous, on pourrait pas venir aider, notamment pour les actions de bûcheronnage, etc. Et donc, il a été décidé, communément entre les habitants et la municipalité, de ne pas poser cet arrêt municipal d'interdiction d'accès. Et ça aussi, ça permet d'aller plus loin, et c'est là que c'est dans ces moments-là où on voit qu'en fait il faut qu'on travaille ensemble. Il faut que les autorités et les habitants puissent être ensemble avec le même objectif face aux besoins du moment en pleine crise.
12: Et ça se prépare. C'est pas au moment de la crise que ça se fait, tu vois. Il y a un peu d'auto-organisation d'impro et c'est pas mal, mais globalement il faut le préparer.
10: Suite à ces incendies, il y a eu un peu ce sentiment de sidération de cette situation. Est-ce que maintenant, nous approchons de septembre, est-ce qu'il est temps peut-être de se mettre à en parler, réfléchir ensemble ?
11: Mais justement, c'est pour ça qu'on propose cet atelier le dimanche 6 septembre. L'idée, c'est de prendre le temps. Prendre le temps de faire ressortir comment on s'est senti, ce qu'on a fait, ce qu'on n'a pas pu faire, les frustrations ou les fiertés. Se rendre compte de ce qui a été possible de faire, ce qui n'a pas été possible de faire. Et potentiellement, d'avoir laissé quelques semaines, les semaines de l'été, où il y avait moins de disponibilité, puisque bah, finalement, il y avait quand même des gens qui partaient en vacances. Donc, ça a permis peut-être de faire retomber un peu cette tension, cette urgence. Et je pense que ça n'en rendra les échanges que plus fructueux, finalement, puisqu'on sera un peu moins à fleur de peau. Et je dis « on » parce que moi, je participerai aussi en tant qu'habitante, dans le sens que j'ai mon vécu. Et on a tous notre façon d'avoir intervenu ou pas. Donc, en tout cas, à titre personnel, je sais que ça me fait du bien d'avoir pris un peu de temps, de m'être un petit peu éloignée, entre guillemets, de cette actualité, pour pouvoir revenir dessus. On est moins à fleur de peau et on va pouvoir avoir peut-être des échanges plus sains, plus clairs.
12: Et je signale que Marie a été très active pendant les incendies, a géré aussi les groupes, toujours, hein, le groupe, oui. Signal, les groupes de communication, etc. T'étais au cœur de la catastrophe.
11: D'une certaine façon, en tout cas sur la communication, la fluidification de la communication entre les habitants, c'est vrai que c'est parti d'un besoin personnel. On était 2-3 personnes qui font partie du réseau des tempêtes, qui se disaient, mais alors attends, où est-ce que t'as entendu ça? Où est-ce que t'as trouvé cette info? Sur quel canal? Sur quel groupe? Quelle personne? Et puis on s'est dit bah, qu'on n'avait qu'à faire un canal commun entre nous, où on partageait un peu tout ce dont on entendait parler. Et puis on s'est dit, bah, c'est dommage de le garder pour nous. On ne doit sûrement pas être les seuls à en avoir besoin. Et donc on a commencé à partager le lien de ce groupe dans les différents canaux Signal, WhatsApp qu'on avait chacune dans nos téléphones. Et on a même commencé à structurer ces canaux. On a créé des canaux par thématique. Donc il y avait celle sur le soin, la santé. Donc c'était autant sur les aspects soutien psychologique que accueil des animaux, tout ça. On avait un canal sur l'action directe, si on voulait aller aider à déblayer des morceaux de bois, enfin voilà, il y avait plein de où aller aider, faire la cuisine, etc. Donc il y a eu plusieurs thématiques comme ça qui ont participé à minimiser le chaos dans l'envie de d'aider, structurer les échanges. Et ce qui a été très intéressant, c'est de voir donc les gens au fur et à mesure se sont sortis de ces groupes parce qu'ils voyaient plus leur utilité. Mais avec le feu à Bellegarde et le massif du Claps, les gens se sont remis à revenir. Ils ont réintégré les groupes pour pouvoir reparticiper. Et donc du coup, l'outil était déjà là. Et donc ça, c'était aussi un bel apprentissage de voir que les gens, du coup, l'avaient en tête et se l'appropriaient en se saisissant de ça pour le deuxième incendie, même si je dois avouer que ça a été quand même pas mal géré par la communauté de communes qui ont centralisé beaucoup de la gestion logistique. Et donc, depuis 10, ces groupes ont quand même été assez identifiés à 10. Et depuis 10, ben, c'était plutôt des gens de 10 qui voulaient voir s'ils pouvaient aider à Luc, Bellegarde, etc. Mais il devait y avoir d'autres moyens de communication qui se sont créés ou qui étaient déjà existants et qui ont été suffisants pour les besoins.
10: Pablo, par rapport à cet incendie, est-ce que vous avez pu observer aussi ce que l'habitant a pu ressentir dans cette destruction de son paysage? Est-ce qu'il y a eu un sentiment ou, qui se soit révélé ou...
12: Moi, j'ai moins vécu la chose comme Marie après dans l'organisation, mais j'étais là au début, quand il y a eu les odeurs de fumée, et quand le feu venait, et j'ai senti la sidération déjà en moi. J'ai senti comment il y a une sorte de panique sourde, très bizarre, j'arrivais plus à bouger, j'arrivais plus à savoir quoi faire. Et ouais, le sentiment de sidération dans les rues de Die. Et après, après je suis parti. Donc j'étais en excursion avec mon fils, je suis parti en vacances. Et ça a fait du bien, ça m'a débloqué. Donc ouais, sentiment de sidération. Moi je voulais rajouter par rapport à ce que disait Marie, qu'il y a, on peut retenir en fait, il y a 5 choses à faire qui pourraient être importantes là. C'est de, déjà qu'il y a des gens, ils en ont gros sur la patate, il faut les entendre. Vraiment, il faut accueillir ça, mais en groupe, et ça soude. Parce que moi, en interviewant des gens dans la Roya, 4 ans après la tempête Alex, ils avaient les larmes aux yeux encore. Donc, c'est quelque chose qui est très prégnant, tu vois. L'autre chose, c'est de célébrer. C'est pas voir que le négatif, mais de voir tout ce qu'on a fait de bien, tous les liens qui ont été créés, etc., et faire des rituels. Et ça participe de la création de la communauté, et du lien social. La troisième, c'est plutôt le côté intellectuel. Qu'est-ce qu'on a appris? Comment on peut améliorer les choses avec les élus, avec les pompiers? Comment on peut mettre en place des procédures, etc.? Et la quatrième, c'est de garder le lien, même s'il n'y a plus de catastrophe. Et c'est là qu'il y a un vrai enjeu de bien s'entendre malgré nos valeurs morales différentes, malgré les tensions, etc. Donc c'est là qu'il faut apprendre à jouer. Pour moi, la clé, c'est de jouer. On est des mammifères, des primates, et on apprend par le jeu. Et puis la cinquième, je dirais, qui est aussi invisible, mais qu'on a pu mettre en évidence, c'est de partager ce qu'on a appris dans d'autres catastrophes. Et je sais qu'à La Roya, quand il y a eu beaucoup de, des grimpeurs qui ont eu beaucoup d'expérience pendant cette catastrophe, qui sont allés après aider en Allemagne pour les inondations, ils sont allés aider à Valence en Espagne, etc. Et nous, on a acquis, une compétence qu'on peut faire partager, qu'on peut partager par n'importe quel moyen pour les futurs, pour le dos de territoire en fait. Et ça crée du lien entre les territoires et c'est fondamental parce que ça crée un nous plus large.
11: Et d'ailleurs, on est en contact avec des initiatives comme l'École du Feu à Marseille, qui est le résultat d'une organisation post-crise, post-incendie du coup. L'idée étant de créer des ponts entre eux qui ont cette expérience-là, ou la région des Corbières aussi, qui a brûlé l'année dernière, et pour pouvoir apprendre de ce qu'ils ont pu créer, tisser comme lien post-crise et partager du coup avec ces régions qui ont récemment connu les incendies. Là, on parle d'incendie puisque c'est le sujet de Die. Et donc partager avec le Diwa, avec peut-être même les gens de l'Argentière dans les Hautes-Alpes, avec même dans le Var qui plus récemment a brûlé, la Gironde, Fontainebleau, etc. Et donc arriver à faire ce partage transversale sur toutes avec les régions concernées.
10: Je pense qu'on a fait un tour, on pourra en débattre encore plus longtemps, mais le temps nous étant imparti. En tout cas, je vous remercie Marie Mélinon et Pablo Servigne d'être venus ici pour nous annoncer donc cette réunion Récolter la tempête. C'est un atelier et ça aura lieu donc à la salle communautaire de l'espace social et culturel du Diwa le 6 septembre, un dimanche, donc de 10 à 13 heures. L'entrée est tout à fait libre.
11: Oui, effectivement. Ouvert à tout le monde. Bienvenue. Et gratuit. Bienvenue tout le monde.
10: Bonne fin de journée.
12: Merci. Merci Radio Diwa. Salut.

0: Cette petite gazelle, berger en haut d'un rocher, est un oréotrague.
1: Bon, je sais moi, là.
0: C'est un bovidé, comme le buffle et comme toutes les antilopes.
1: Entre un boiseux, là.
0: Voilà une grande famille qui représente 70 espèces.
1: Non,
0: c'est essentiellement
1: de la vie qui vient, en fait.

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1: Pour le reste, il y a une grande diversité. Je sais, j'ai pas rien avec le temps. Diversité de milieu, diversité d'exigence. Il y a aussi la diversité morphologique. Avec aux extrêmes, les antilopes naines, de la taille d'un lièvre, et l'élan qui pèse presque une tonne.
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1: Ils se déplacent souvent en petits groupes informels. À la moindre alerte, chacun se met à trotter derrière le plus grand, le mâle dominant. Cette capacité à courir à bonne allure est propre à toutes les antilopes.
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0: Elle a l'air de penser. Et à quoi peut-elle bien penser? Est-ce juste un air qu'elle se donne? Elle a l'air de penser quelque chose d'insaisissable que j'aimerais bien capter. Rien de précis. On est côte à côte. Elle semble si loin dans qu'elle ailleurs. Ce n'est qu'une impression. Son regard reste vague. Est-il pour autant rêveur? Si j'osais, je lui montrerais de l'intérêt à ce qu'elle fait paraître d'elle, par son regard, même si, pour moi, je sens bien qu'elle n'est plus là. Elle a l'air de penser, même si elle ne pensait à rien, je ne puis m'empêcher de penser à elle. Est-ce son attirance qui fait qu'elle pourrait m'accorder un petit poids d'attention? Ces choses sont subjectives. Que peut-on croire? L'imagination est fertile, elle se prend dans ce filet qui n'échappe pas aux attirances des attributs féminins, qui donnent à penser. Même si seulement un papier de cigarette nous séparait, il y aurait pour aller jusqu'à son cœur autant de distance d'elle à moi qu'en a la grande muraille de Chine. La pensée de l'autre se dresse-t-elle comme un mur à la nôtre? Ou est-ce un espace sans fin dans lequel on se perd? Tout cela n'aura pas duré 15 secondes. Le réel est beaucoup plus plat. Dans ce cas, avoir l'air de quelque chose, c'est avoir l'air de rien.
1: L'air du Diwa.
2: Mais non, c'est Air Diwa. Ah.

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0: strangulation également. La police connaissait son agresseur.
1: Yes, they do.
2: Ben oui, il aurait remporté 41,1% des votes.
3: Sex prochaine pour le

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4: Et à la une, un glacier qui s'effondre et qui charrie avec lui des tonnes de débris. Une région touristique à la frontière entre le Népal et la Chine, frappée par une crue impressionnante. Au moins 165 morts et 1300 disparus. Un témoin nous raconte des scènes d'horreur. RFI tend aussi son micro ce matin à un rescapé de l'attaque de Khanskov, cette ville haïtienne où des gangs ont tué une quarantaine de personnes dimanche. Une vingtaine d'autres sont toujours prises en otage. La une, c'est aussi notre dossier. Quand la lutte contre les incendies met à rude épreuve les forces armées. Le premier débat pour 7 candidats à la présidentielle en France, invité par le MEDEF à débattre d'économie. Et puis notre invité stratosphérique, ou plutôt exosphérique pour être exact, l'astronaute Sophie Adnaud était sur notre antenne ce matin, quelques heures après sa deuxième sortie dans le vide de l'espace. Les images sont saisissantes, hein, Arthur, des torrents de boue et de débris qui s'abattent sur des centaines de personnes qui tentent de fuir désespérément. Et le bilan des impressionnantes crues à la frontière du Népal et de la Chine est à la hauteur de ces images qui circulent sur les réseaux sociaux. Au moins 165 morts et 1300 disparus des deux côtés de la frontière de cette région très touristique, Mélissa Barra.
5: Une avalanche d'eau et de glace transformée en murs de boue et de débris qui a balayé des villages entiers à vitesse éclair. Des images satellites montrent qu'un morceau de glacier s'est détaché pour s'écraser dans la vallée. La rivière de Botekoshi traverse la frontière avec le Népal. Les crues ont emporté le poste frontière de Girong, avalant habitations, ponts, routes et barrages sur des dizaines de kilomètres. 50 000 personnes vivent dans le Rasuwa, la région népalaise la plus touchée. Dawatamang y tient une auberge qui surplombe la rivière.
6: Ma famille est sauve, mais ma femme a perdu sa tante et sa cousine. Certains de mes cousins ont perdu leur maison. Il faudra prendre en charge les vivants, leur donner des vivres. De nombreuses personnes ont fui vers les hauteurs et se trouvent désormais à la rue. Il faut aussi leur porter assistance. Ils sont très pauvres et des hélicoptères du gouvernement n'évacuent pour l'instant que les blessés.
5: Les images de ceux qui restent de son village témoignent de la violence de l'avalanche de roches au bord de la rivière. Seuls 3 bâtiments subsistent. Dawatamang hébergera des sinistrés dans son auberge. C'était la saison basse, explique-t-il. Le bilan aurait pu être bien plus élevé.
2: Mélissa Barra est face à l'ampleur de la catastrophe. L'Inde va envoyer 10 tonnes d'aide humanitaire. Les États-Unis débloquent de leur côté 500 000 dollars. Le groupe Meta sort le carnet de chèques pour s'éviter un procès historique. La maison mère de Facebook et Instagram va verser 18 milliards de dollars à plusieurs États américains pour mettre fin aux poursuite en Californie. La multinationale accusée d'avoir sciemment rendu les adolescents addicts aux réseaux sociaux. Meta va aussi mettre en place un certain nombre de restrictions pour les jeunes américains sur ces plateformes. Vous en lisez plus sur RFI.fr.
7: Des maisons incendiées, des habitants pris pour cible et désormais des familles

0: Sœurs, tous sont entre les mains des bandits. Ils ont été enlevés. Nous étions 9 dans la maison au moment de l'attaque.
1: Depuis, ce jeune citoyen vit dans l'angoisse. Il affirme avoir tout perdu. Abandonné à son triste sort, il craint désormais pour son avenir scolaire. Voilà pourquoi il demande aux autorités de lui venir en aide et de tout faire pour obtenir la libération de ses proches.
0: Mon acte de naissance, mes fiches d'examen officielles, tout a été réduit en cendres. Je demanderai aux autorités de m'aider à prendre en charge ma scolarité et de m'aider également à obtenir la libération des membres de ma famille, au cas où les bandits ne les auraient pas tués.
1: L'histoire de ce jeune est loin d'être isolée. Autrefois réputé pour son calme, Kinskov est depuis plus d'un an régulièrement prise pour cible par les groupes armés. Les habitants se demandent jusqu'à quand la ville devra vivre sous la menace des gangs et attendant toujours une réponse durable des autorités haïtiennes face à cette violence. Peterson Luxama, Port-au-Prince, RFI.
2: La dégradation des sols s'accélère à une vitesse alarmante. C'est la conclusion d'un rapport de l'ONU publié ce matin alors que se tient la COP17 sur la désertification jusqu'à demain en Mongolie. Les solutions existent, assure l'Agence des Nations Unies pour l'alimentation et l'agriculture. Nous pouvons inverser la tendance si des pratiques durables de gestion des sols sont mises en place. Autre rapport sur lequel on s'arrête dans ce journal, celui du Center for Climate Study. L'année n'est pas encore terminée, que ces chercheurs l'assurent. 2026 détient déjà le record des incendies de forêt dans le monde. En 4 mois, l'équivalent de la superficie de l'Alaska est parti en fumée. C'est 2 fois plus que la moyenne saisonnière. Et c'est notre dossier ce matin. Bonjour Juliette Pietraszewski.
3: Bonjour Arthur.
2: Du service environnement climat de RFI. Les chercheurs du Center for Climate Study estiment, Juliette, que 2026 est un point de bascule.
3: Oui, un point de bascule avant tout climatique. C'est une nouvelle ère des incendies, déclarent les scientifiques. 3 facteurs peuvent l'expliquer. D'abord, le phénomène El Niño, probablement le plus intense depuis le début des relevés. Il aggrave la sécheresse et la chaleur extrême à certains endroits. Ensuite, il y a les basculements rapides entre les périodes extrêmement humides et extrêmement sèches qui transforment la végétation. Et on le sait, Arthur, le phénomène va s'accentuer dans les prochaines années avec le dérèglement climatique. Enfin, les feux se déclarent désormais dans de nouveaux endroits et à de nouvelles périodes de l'année, notamment dans des zones autrefois considérées comme à l'abri des flammes, comme dans le nord de l'Europe. Résultat, la multiplication des feux simultanés dans les pays du nord et du sud met à rude épreuve la capacité des États de lutter contre les incendies.
2: Et justement, Juliette, quelles sont les conséquences de ces incendies sur la défense ?
3: Alors, il y a des conséquences déjà sur la disponibilité des forces militaires. Erin Sikorski est directrice du Center for Climate Security.
4: Les forces armées sont régulièrement appelées pour répondre aux feux de forêt. Elles ont été déployées plus de 110 fois dans 49 pays de janvier à juillet 2026. Et cela les détourne d'autres tâches, comme l'entraînement et la préparation aux menaces étatiques, chose qu'ils ne peuvent pas faire lorsqu'ils sont occupés à combattre les feux de forêt.
3: Les incendies menacent aussi les infrastructures militaires, les sites de défense et aérospatiaux, les réseaux énergétiques ou d'approvisionnement en eau, dont dépendent les acteurs de la sécurité. Autre conséquence des incendies sur la défense, l'exacerbation des tensions géopolitiques. Le Center for Climate Security mentionne l'exemple de la guerre en Ukraine où 70% des feux de forêt survenus dans la région nord du pays entre 2022 et 2023 ont été déclenchés par les combats et où la Russie a ciblé délibérément pompiers et secouristes.
2: Et face à ces difficultés, Juliette, quelles solutions peuvent être mises en place par les États ?
3: Pour les chercheurs, il faut notamment repenser l'organisation des forces armées pour répondre aux incendies. Erin Sikorski, directrice du Center for Climate Security.
4: Ce qu'on a vu de la part de pays comme l'Espagne, par exemple, c'est une approche plus proactive. En France aussi, en développant des unités militaires dont la mission, c'est l'intervention en cas de catastrophe. Donc, ils sont entraînés et sont spécifiquement préparés de manière à répondre à ces désastres, à se coordonner avec les autorités civiles.
3: Et cet enjeu militaire va s'accentuer dans les années à venir, alors que le dérèglement climatique favorise le risque de feux de forêt.
2: Et on continuera évidemment à suivre tout cela sur RFI. Merci Juliette Pietraszewski du service environnement de climat de RFI. Dossier à retrouver sur RFI.fr.
5: 7h08. En temps universel, certains dénoncent un chantage à l'aide publique au développement.
2: Déluge de réactions politiques après les annonces de Sébastien Lecornu à Mayotte. Le Premier ministre français est dans l'archipel jusqu'à ce soir. Il a annoncé une militarisation de la lutte contre l'immigration clandestine. Et surtout, il promet que la France conditionnera désormais l'aide publique au développement pour plusieurs pays africains, dont les Comores et la RDC, à une meilleure collaboration dans la lutte contre les passeurs. Inadmissible pour plusieurs ONG, Sofiane.

0: Vas-y, on.
1: C'est une annonce qui n'a pas tardé à faire réagir. Alana Nitsch est chargée de plaidoyer chez Solidarité Internationale.
2: J'ai l'impression que l'aide publique au développement ne sert plus à rien à part à être instrumentalisée pour le gouvernement français.
1: Créée dans le but de promouvoir le développement économique et d'améliorer les conditions de vie dans les pays en développement, selon l'OCDE, l'APD est devenue une variable d'ajustement pour la France, selon Alana Nitsch.
2: À chaque fois qu'on a une raison d'utiliser l'aide publique au développement, on l'utilise. Il faut faire des économies pour l'État, APD. Il faut limiter l'immigration, on utilise l'APD. C'est la seule vision, j'ai l'impression, qu'a le gouvernement sur cette politique publique.
1: Si l'aide publique au développement est réduite pour les pays concernés par l'annonce du Premier ministre français Sébastien Lecornu, ce sont plusieurs domaines clés qui pourraient en pâtir pour Mathieu Paris, chargé de plaidoyer au CCFD Terre Solidaire.
3: L'aide ne va pas pouvoir financer des enjeux de santé, des enjeux de climat, des enjeux de développement. Et c'est ça qui est vraiment une aide publique.
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Salut! Deuxième émission consacrée au rhythm and blues, et aujourd'hui on va s'intéresser particulièrement à deux zones géographiques dont les liens ne sont a priori pas si évidents que ça. Il s'agit de la Louisiane, la Nouvelle-Orléans exactement, et de la Jamaïque. On dit que cette ville, la Nouvelle-Orléans, aurait vu naître le jazz au début du XXe siècle. C'est la coutume de dire ça, même si on n'en sait rien à vrai dire. Ce dont on est sûr, c'est qu'il s'agit de la ville de naissance de deux grands précurseurs du jazz, à savoir Sidney Bechet et Louis Armstrong. La légende dit peut-être vrai, mais outre ces spéculations hasardeuses sur la paternité du jazz, on peut dire que la Nouvelle-Orléans a toujours eu une place un peu à part aux USA. La première particularité qui surgit de mes diverses lectures est la présence ancienne de la France dans cette région. Notre chère belle France, ses velléités colonialistes de l'époque et ses marches militaires inspireront les premières fanfares créoles et noires américaines. Ces fanfares ont permis aux Afro-Américains d'apprendre à maîtriser les cuivres et les soufflants. Une fois la maîtrise des instruments acquise, les apprentis vont vite créer leur propre cocktail musical, plus syncopé, moins écrit, plus improvisé. À l'écart dans un premier temps, puis aux yeux de tout le monde un peu plus tard, à la fin du 19e siècle, le jazz émergera tout comme le blues. C'est en fait plus ou moins une sorte de blues instrumental qui sera soufflé par les premiers jazzmen de l'époque sous forme de brass band. Deuxième particularité, la Nouvelle-Orléans est de très loin, la ville américaine où la culture caribéenne et africaine est la plus développée. Le lieu qui évoque le plus ses racines africaines est l'ancienne place Congo, Congo Square, l'ancien marché aux esclaves où on pouvait entendre résonner au XVIIIe siècle les tambours et chants traditionnels des esclaves africains et créoles jusqu'au début de la guerre de sécession au milieu du XIXe siècle. La Nouvelle-Orléans reçut des milliers d'Africains supplémentaires et créoles dans les premières années du XIXe. Ils ont renforcé les traditions africaines dans la ville, tant sur le plan musical que dans d'autres domaines. De nombreux visiteurs ont été surpris par les danses d'inspiration largement africaine et la musique métissée plus que tout ailleurs aux États-Unis. Les quelques visiteurs témoins de cette atmosphère musicale ont relaté leur fascination de voir danser sur cette place Congo plus d'un demi-millier d'esclaves en toute liberté et sans débordement, ni encadrement de gendarmes et de milices d'armée. C'est donc une différence fondamentale avec le reste du pays, car ailleurs la pratique des instruments et des chants traditionnels était interdite très sévèrement. Malgré le même contexte lié à l'esclavage, les mœurs et les coutumes de la Nouvelle-Orléans étaient donc certainement un peu plus en avance sur leur temps, sinon comment expliquer ce qui se passait sur cette place du Congo? Cette ville est donc depuis très longtemps un carrefour de par sa situation géographique, et c'est pour ça qu'on retrouvait une très grande mixité plus que tout ailleurs. Des Européens, dont une importante communauté française, qui a aujourd'hui disparu, dont il reste quelques bribes, au moins les noms, comme Baton Rouge, la capitale de la Louisiane. Cette terre a une résonance particulière et sa musique en est le reflet. Pour ce qui nous concerne aujourd'hui, le rhythm and blues, la version New Orleans avait une autre saveur que celle qu'on a écoutée la semaine dernière. Je dirais plus profondément ancrée dans les racines africaines, c'est indéniable. Ce qui s'explique parce que je viens de raconter. C'est probablement pour cette raison que ce rhythm and blues a été une influence majeure en Jamaïque, où les musiciens locaux, qui l'appelleront Shuffle, en ont fait la base de ce qui deviendra plus tard le ska. Voilà pour la ligne directrice de l'émission, à savoir le pont musical entre la Nouvelle-Orléans et la Jamaïque à travers le rhythm and blues. On commence avec un son de Earl King. Si on écoute bien ce son, on sent au loin la Jamaïque, et les Jamaïcains qui ont créé le ska se sont fortement inspirés de ce genre de son, c'est une évidence. Les derniers artistes de cette première série seront Fats Domino et le grand professeur Long Hair, un autre artiste oublié dont l'empreinte sur la musique a été très importante. Son style au piano était unique, nourri de rumba, de mambo, de calypso, et il a fortement influencé les jeunes musiciens de l'Alpha School en Jamaïque, particulièrement les pianistes. C'est lui qui a créé cette sorte d'hymne de la Nouvelle-Orléans, le morceau Mardi Gras in New Orleans en 1949. On va écouter ici la version de Fats Domino, un autre grand pianiste. Allez, on s'écoute ces vieilles galettes et on se retrouve dans quelques minutes. À toutes.

She Ain't Got No Hair, un morceau de 1949. On termine avec là-dessus pour le Rhythm and Blues de la Nouvelle-Orléans. Et après la Deuxième Guerre mondiale, les soldats américains en poste en Jamaïque apportent avec eux des disques de jazz, de rhythm and blues et de country. Les premiers émetteurs radio apparaissent en Jamaïque à cette époque. On pouvait également y capter les programmes musicaux en provenance de Floride, de Louisiane et du Tennessee, ce qui renforce l'idée des... l'intérêt des Jamaïcains pour la musique américaine et particulièrement celle de la Nouvelle-Orléans. À cette époque sont apparus en Jamaïque de grands orchestres populaires comme ceux de Val Bennett et de Eric Dean qui jouaient du jazz, du swing et des airs de Broadway. Ces big bands reprenaient du Count Basie, du Louis Armstrong, du Glenn Miller, du Benny Goodman ou encore du Duke Ellington. L'orchestre de Eric Dean compta parmi ses membres le brillant guitariste de jazz qu'on a déjà écouté dans l'émission, Ernest Ranglin. Un cadre, vraiment un cadre de la création dans, en Jamaïque. Donc, elle comptait donc ce grand guitariste et également plusieurs autres membres des Scatalites. Il y avait le tromboniste Don Drummond. De nombreux musiciens de Jamaïque se passionnent donc pour le jazz et partent même y faire carrière aux États-Unis. Beaucoup étaient issus de l'Alpha School, une école catholique mettant l'accent sur l'éducation musicale, et par où passèrent de nombreux futurs Scatalites. Dans la plupart des lieux publics, une radio était constamment allumée afin d'attirer les clients. Au début des années 50, apparaissent les premiers sound systems, parmi lesquels les plus importants étaient ceux de Duke Red et de Tom the Great Sebastian. Ceux-ci jouaient principalement du boogie et de la musique de la Nouvelle-Orléans, deux genres musicaux qui ont donné plus tard naissance au rock'n'roll. Louis Jordan et Fats Domino, deux musiciens issus des styles précités, étaient par exemple très appréciés. En 1954, Clement Cockstone Dodd lança son propre sound system, Downbeat. Bien qu'il possédât moins de matériel que ses rivaux Duke Red et Tom the Great Sebastian, il bénéficiait de contacts avec les États-Unis, ce qui lui permettait de se procurer en premier, voire en exclusivité, les dernières nouveautés américaines. Et ça fit grimper la cote de popularité de son sound system par rapport à ses deux concurrents. Vers la fin des années 50, les goûts du public américain s'éloignent du rhythm and blues pour se diriger vers une soul plus sophistiquée, ce qui ne plaisait pas forcément aux Jamaïcains. Cette évolution créa en Jamaïque une demande pour un rhythm and blues plus dur que ce qui se faisait alors aux États-Unis. Chris Blackwell, un Jamaïcain blanc, y vit le potentiel commercial du marché du disque et produisit des 45 tours du chanteur Laurel Aitken avec le morceau Boogie in My Bones. C'est le premier succès de Shuffle en Jamaïque. En 1959, Coxon et Duke Red commencent à enregistrer et produire des disques de musique jamaïcaine. Il s'agissait principalement de Rhythm and Blues, lent, interprété par Alton Ellis, qui était déjà là à l'époque, Derrick Morgan ou encore les Blues Busters. Les musiciens tels Don Drummond, Johnny Moore, tous deux futurs Scatalites, ou Ernest Ranglin, qui participaient à ses premières sessions studio, continuèrent pour la plupart à enregistrer lors des périodes ska, rocksteady ou reggae. Sous l'influence de Coxon, ce style donnera la même année naissance au Jamaican Shuffle ou le Jamaican Boogie. On le retrouve sous les deux appellations. Plus lent que le style ska qui lui succédera, le Jamaican Shuffle était marqué par l'influence de Louis Jordan, des artistes de la Nouvelle-Orléans et de la tradition mento. Les morceaux de la sélection de Shuffle sont tous issus du coffret de Trojan consacré à ce style. Il y a 3 CD. Le premier morceau, ce sera Owen Gray avec Jenny Lee. Ensuite, on enchaînera avec des morceaux de Laurel Aitken, dont le Judgment Day qui a été repris par Jim Marple Memorial. Et ensuite, on aura des sons un peu plus instrumentaux, avec notamment nos deux sons de Rico, le grand tromboniste jamaïcain qui vit aujourd'hui en Angleterre. Et bien, on se retrouve dans, c'est pareil, une vingtaine de minutes. Et c'est parti pour le jam.

Voilà pour le shuffle jamaïcain qui deviendra ensuite, qui évoluera ensuite vers le ska. On termine l'émission en revenant à la Nouvelle-Orléans avec des morceaux de soul funk des années 60-70. Là encore, la soul new-orléanaise est un peu différente. Fidèle à ce que faisaient les anciens comme Professeur Longhair, on le retrouve d'ailleurs sur, sur son succès des années 60, le morceau Big Chief. Il y aura également Lee Dorsey, c'est le morceau qui démarre derrière, et Huey Piano Smith, entre autres.

Voilà pour cette heure Rhythm and Blues Made in New Orleans et Jamaïque. La semaine prochaine, on s'envole au Bénin et au Togo. Et la semaine suivante, on restera dans ces deux petits pays d'Afrique de l'Ouest. Pour ce qui est de l'émission de ce soir, vous pouvez la retrouver sur le site www.rdwa.fr. L'émission sera rediffusée jeudi à 10h, je crois. D'ici là, passez une bonne semaine et passez du bon temps. Allez, ciao. C'était À la recherche du groupe perdu sur RDWA. Ciao.

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1: Bonjour et bienvenue, 10h TU, midi, ici à Paris, le journal sur RFI.
2: Gilles Moreau.
1: Dans l'actualité, au moins 270 morts, dernier bilan du tsunami de Bou, comme on l'a appelé à la frontière du Népal et de la Chine. Cette coulée meurtrière a tout emporté sur son passage et son bilan n'est que provisoire compte tenu du grand nombre de disparus. Le Kremlin rejette des histoires alarmistes. Moscou réagit aux informations des médias américains sur le récent déplacement du patron de la CIA. Il aurait tenté de dissuader la Russie de toute attaque contre un membre de l'OTAN. 27, rendez-vous est pris au stade de Roland-Garros où se tiennent les journées d'été du MEDEF. Le patronat français. Ils seront 7 candidats, non pas au filet, mais sur le grill. Les sauveteurs poursuivent leurs efforts alors qu'il est à la frontière du Népal et de la Chine où des coulées de boue meurtrières donc ont tout englouti. La catastrophe a fait au moins 270 morts. Dernier bilan officiel, très provisoire compte tenu du nombre de disparus. Environ 1300 disparus, dont des centaines de touristes étrangers. Hier, un puissant mur d'eau et de boue a submergé la région, emportant tout sur son passage, les habitations et leurs occupants. On ne sait pas encore tout sur son origine. Il aurait été déclenché par l'effondrement d'un glacier d'une violence telle qu'il a provoqué un séisme et de nombreux glissements de terrain. La Fédération internationale des sociétés de la Croix-Rouge et du Croissant-Rouge annonce avoir débloqué plus d'1 million d'euros pour aider les équipes de secours et acheminer l'aide humanitaire. On écoute Tommaso Della Longam, porte-parole de l'organisation.
3: Dans l'immédiat, la priorité c'est de fournir des abris d'urgence, de l'eau potable et des articles de première nécessité. Nous avons déjà distribué des bâches, des matelas, des trousses de premier secours et une aide sanitaire. Il s'agit donc d'équiper les équipes de premier secours pour qu'elles disposent de tout le matériel nécessaire pour venir en aide aux populations sinistrées. Il faut aussi établir ce que nous appelons les liens familiaux. Si des familles ont été séparées, il faut s'assurer qu'elles puissent se retrouver. Et nous réfléchissons déjà à la phase suivante, car il ne s'agit pas seulement d'une intervention d'urgence, mais d'une réponse à moyen et à long terme. Elle inclura très probablement une aide financière. Cela doit reposer sur une approche respectueuse de la dignité pour que les personnes, au lieu de recevoir un colis identique pour tout le monde, reçoivent plutôt le même montant d'argent et décident ensuite, en fonction des priorités de chaque famille, comment utiliser cet argent.
1: Un propos recueilli par Mélissa Barra. Dans cette zone frontalière, on est sans nouvelles de plus de 500 ressortissants étrangers, dont 4 Français. Cette partie du Népal est très prisée, des randonneurs et alpinistes du monde entier qui veulent notamment gravir l'Everest. Au Moyen-Orient, calme précaire au détroit d'Ormuz, un bateau a été touché par un projectile d'origine inconnue. Pas de victimes, mais un incendie à bord. Hier, le nombre de navires de transport 10 ayant emprunté le détroit a légèrement augmenté, tout en restant à un niveau très bas. Le secteur du transport maritime est dans l'attente du résultat de négociations. L'Iran et Oman, les deux pays riverains du détroit, discutent d'un accord cadre établissant un couloir temporaire et prévoyant une opération de déminage. Les gardes-côtes mauritaniens ont dû à nouveau intervenir pour secourir des migrants. Plus de 160 migrants, dont 17 enfants. Ils ont été secourus mardi après une panne de moteur. On ne l'apprend qu'aujourd'hui. Ces personnes à bord d'une embarcation de fortune étaient très éprouvées, d'après les témoins. Aux États-Unis, le groupe Meta, qui possède Facebook, Instagram et WhatsApp, a passé un compromis avec des dizaines d'États américains. Il va débourser au total près de 17 milliards de dollars pour mettre fin à des poursuites. Meta est accusé d'encourager l'addiction des plus jeunes à ses réseaux sociaux. Ce n'est ni son premier ni son dernier procès, Antoine Camara.
4: En effet, au Nouveau-Mexique, Meta a aussi écopé d'une amende de plus de 900 millions de dollars pour avoir enfreint plusieurs milliers de fois la loi de l'État sur la protection des consommateurs. En mars, Meta et Google ont été condamnés à verser 6 millions de dollars de dommages et intérêts à une jeune femme devenue dépendante aux applications Instagram et YouTube lorsqu'elle était mineure. Et de nombreuses procédures initiées par de jeunes utilisateurs sont actuellement en cours aux États-Unis. Les plaignants reprochent à Meta d'avoir entraîné chez eux une addiction aux réseaux sociaux et d'avoir accentué des troubles psychologiques et du comportement. Mais l'entreprise de Mark Zuckerberg n'est pas la seule multinationale concernée dans ce genre d'affaires. Cette semaine, au Brésil, l'entreprise chinoise ByteDance, propriétaire du réseau social TikTok, a également été condamnée à versé près de 30 millions de dollars pour des irrégularités dans le traitement des données d'enfants et d'adolescents. Et pour les mêmes raisons, il y a 5 jours, le réseau social a aussi dû payer 400 millions de dollars dans son procès aux États-Unis.
1: On en sait davantage sur le mystérieux déplacement du patron de la CIA mardi à Moscou. D'après le Wall Street Journal et la chaîne CBS, John Ratcliffe a tenté de dissuader la Russie de toute attaque contre un membre de l'OTAN. Des informations des services de renseignement montrent que Moscou cherche à mettre l'alliance à l'épreuve en lançant une attaque limitée. Réaction du Kremlin, il rejette, je cite, des histoires alarmistes. À Taïwan, le Parlement approuve un budget de 7 milliards 600 millions de dollars destiné à la fabrication locale de drones. Taipei cherche à renforcer ses défenses face à une éventuelle attaque chinoise. En France, un premier grand débat entre candidats à la présidentielle 2027. Il se déroulera tout

0: devrais prendre en premier ? C'est très souvent la même réponse. Johan Briand, secrétaire général de CoinHouse.
1: On a une situation en France où, en effet, le coût du travail représente un poste de coût pour les entreprises qui est prépondérant. Évidemment, on ne peut appeler que les candidats à l'élection présidentielle à se pencher sur ce sujet. Un travail est nécessaire en la matière.
0: Moins de cotisations sociales, mais aussi plus de visibilité sur l'avenir. Pierre Chavanne, directeur général de Zindoc.
2: Contrairement à l'image que tout le monde porte, un chef d'entreprise, son alpha et son oméga, c'est de pouvoir payer ses troupes. C'est pas de faire du profit à tout craint. Et c'est là-dessus que les chefs d'entreprise ont la trouille, en fait. Parce qu'à partir du moment où vous changez les règles du jeu tous les 6 mois, parce qu'il n'y a pas de majorité à l'Assemblée ou au Sénat, parce que vous avez tel lobby qui est intervenu, on marche à vue, on a besoin de visibilité.
0: Une stabilité politique intérieure face à un monde de plus en plus imprévisible, voilà ce qu'attendent surtout les patrons du prochain locataire de l'Élysée.
3: Un reportage de Pierre-Olivier. Le Premier ministre Sébastien Lecornu, lui, poursuit sa visite à Mayotte, département français dans l'océan Indien. Sa deuxième journée est consacrée à la reconstruction de l'archipel après le passage du cyclone Chido en 2024. Devant la lenteur des travaux, Sébastien Lecornu veut créer, je cite, un choc de mise en chantier. Les nouvelles du roi de Norvège ne sont pas bonnes. L'état de santé du roi Harald, de 89 ans, s'est détérioré depuis son admission à l'hôpital. La Maison royale à Oslo annonce que son état est désormais très grave. Monarque le plus âgé d'Europe et sur le trône de la Norvège depuis 1991, Harald est soigné pour une infection bactérienne du sang. On passe au football. Échec pour l'Olympique Lyonnais, battu en match retour du barrage de Ligue des Champions par Fenerbahçe, le club turc de Buzyn. L'OL va retrouver la Ligue Europa pour la 3e saison consécutive. Le football européen se retrouve aujourd'hui à Monaco pour le tirage de la phase de Ligue, de la prochaine Ligue des Champions. On connaîtra ce soir le programme des 36 équipes qualifiées pour ce premier tour qui comptera 8 journées. Mise en place en 2024, ce format qui remplace la phase de groupe comporte des règles parfois obscur. On essaye d'y voir plus clair avec Baptiste Leduc.
4: 36 participants et plus de 26 millions de combinaisons possibles. Le tirage au sort de la phase de Ligue de la Ligue des Champions est un véritable capharnaüm mathématique. Heureusement pour les anciennes gloires de la compétition qui viendront, comme de coutume, tirer les noms des clubs qualifiés, ils n'auront pas à les répartir manuellement. Un logiciel s'en chargera avec quelques règles à respecter. Pas d'affrontement entre équipes d'une même nation, cela va de soi. Et pour tout le monde, 4 matchs à domicile, 4 à l'extérieur contre 8 adversaires différents issus des 4 chapeaux pour une difficulté aussi équivalente que possible pour tous. C'est la 3e saison disputée sous ce format, c'est donc le moment de découvrir un nouveau paramètre introduit par l'UEFA pour éviter les répétitions au premier tour. Impossible que 2 équipes s'affrontent 3 fois de suite dans le même stade. Lors des 2 dernières phases de Ligue, Liverpool avait reçu le Real Madrid à Anfield. Si le tirage met de nouveau les Reds sur la route de Kylian Mbappé et des Madrilènes, ce sera forcément dans leur stade au Bernabéu.
3: Et rendez-vous est pris ce soir pour ce tirage auquel 3 clubs français prendront part, le Paris Saint-Germain, Lille et Lens. La rédaction internet de RFI vous proposera dès 18h un live spécial. Dans l'immédiat, il est midi et pratiquement 10 minutes, 2 heures de moins en temps universel. À tout à l'heure, 13h, pour un nouveau journal.

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4: Je vous informe que le 25 décembre, c'est Noël.
3: Message perso.
4: Allô ? Mamie, t'es là ?
3: Blague.
4: C'est l'histoire d'un pingouin qui respirait par les fesses.
3: Et un coup de gueule.
4: Oh, il fait trop chaud.
3: Coup de cœur.
4: Merci d'être venus si nombreux à l'événement du mardi.

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5: Il fait 14 degrés. 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

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Il est 16h.

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3: Bonjour et bienvenue, 15h TU, 17h à Paris, le journal sur RFI.
1: Gilles Moreau.
3: Dans l'actualité, au moins 359 morts, dernier bilan du tsunami de boue à la frontière du Népal et de la Chine. La coulée meurtrière a tout emporté sur son passage et son bilan n'est que provisoire compte tenu du grand nombre de disparus. La mort de Ratko Mladic, l'un des protagonistes de la guerre dans l'ex-Yougoslavie, surnommé le boucher des Balkans, il purgeait une peine de prison à vie pour notamment crimes contre l'humanité. Le Kremlin rejette des histoires alarmistes. Moscou a réagi aux informations des médias américains sur le récent déplacement du patron de la CIA. Il aurait tenté de dissuader la Russie de toute attaque contre un membre de l'OTAN. En France, un premier grand débat entre candidats à la présidentielle 2027, actuellement au stade Roland-Garros, où se tiennent les journées d'été du patronat français. Un gigantesque torrent de boue a donc déferlé à la frontière du Népal et de la Chine, faisant au moins 359 morts. Ce bilan est celui de la police népalaise, alors que côté chinois, on fait état de seulement 3 victimes pour l'instant. De nombreux sauveteurs sont actuellement à pied d'œuvre, là où la boue a tout englouti, les habitations, leurs occupants. La police dit s'attendre à voir le bilan s'alourdir, compte tenu des nombreux disparus. D'après l'agence Reuters, un millier de personnes, dont plus de 800 ressortissants étrangers. Hier, un puissant mur d'eau et de boue a tout emporté sur son passage. On ne sait pas encore tout sur son origine. Il aurait été déclenché par l'effondrement d'un glacier. Plus de précisions avec Lucille Gimbert.
4: Cette espèce de tsunami des montagnes pourrait avoir été déclenchée par l'effondrement d'un glacier, un glissement de roche ou encore des conditions liées au changement climatique, explique depuis Katmandou au Népal le scientifique Prashant Baral du Centre international pour le développement intégré des montagnes.
5: Ce dont nous sommes certains, c'est qu'une énorme masse de débris, de roche et de glace est détaché du glacier et a temporairement obstrué le lit de la rivière. Ensuite, ce barrage naturel a cédé, ce qui a entraîné une vague de boue et de débris en aval. Cela a affecté les habitations et les infrastructures situées en dessous et tout cela s'est produit en très peu de temps.
4: Pour évaluer formellement le rôle du changement climatique dans cette catastrophe en particulier, les chercheurs devront mesurer les températures de l'air et du sol. Mais on sait déjà que le réchauffement mondial favorise la déstabilisation des roches et de la glace en haute montagne.
5: Ces températures plus élevées provoquent des changements dans les glaciers, les lacs glaciaires et dans le sol qui est censé être toujours gelé. À cause de cela, il est de plus en plus probable que des événements de ce genre se produisent.
4: Dans les bassins autour de l'Himalaya, des millions de personnes sont menacées par ce risque grandissant et les humains s'y exposent toujours plus en installant centrales hydroélectriques et complexes touristiques toujours plus en altitude.
3: C'était Lucille Gimbert. Les réactions, deux d'entre elles. Le pape d'abord s'est dit profondément attristé par la catastrophe. Le souverain britannique Charles III est lui bouleversé. À Taïwan, le Parlement approuve un budget de 7,6 milliards de dollars destiné à la fabrication locale de drones. Taipei cherche à renforcer ses défenses face à une éventuelle attaque chinoise. Nouvelle intervention des gardes-côtes mauritaniens pour porter secours à des migrants. Plus de 160 migrants, dont 17 enfants. Ils ont été secourus mardi après une panne de moteur. On ne l'a appris qu'aujourd'hui. Dans la même région, le gouvernement espagnol et les autorités locales de Ceuta contraints d'appeler au calme près d'un mois après l'arrivée massive de migrants. Ces autorités font face à des tensions croissantes et même à des incidents dans l'enclave. La plupart des migrants sont retournés au Maroc, mais plusieurs milliers sont restés à Ceuta. Le Premier ministre français Sébastien Lecornu poursuit sa visite à Mayotte, département français dans l'océan Indien. Sa deuxième journée est consacrée à la reconstruction de l'archipel après le passage du cyclone Chido en 2024. Devant la lenteur des travaux, il veut, dit-il, créer un choc de mise en chantier. Également au programme, une visite dédiée à la lutte contre Ebola dans l'archipel. Heureusement, le virus n'est pas présent, mais mieux vaut se tenir prêt. Lola Fourmi a suivi la visite de la ministre de la Santé Stéphanie Rist qui accompagne le chef du gouvernement.
6: Aucun cas d'Ebola à Mayotte pour l'instant, mais depuis le mois de mai, le centre hospitalier se prépare. Il s'est notamment doté d'un cube à pression négative où le patient présentant des symptômes serait confiné. Un questionnaire est d'ailleurs actuellement posé à toute personne revenant du Congo où l'épidémie sévit.
7: Si la réponse est oui et de moins de 21 jours, dans ces cas-là, toute une chaîne d'alerte se met en place. Mettons ces patients-là avec un masque, on les isole dans un lieu précis. Et là, un interrogatoire complet dans leur langue natale, si besoin, parce qu'on a fait tout un interrogatoire traduit, pour savoir si oui ou non ce patient est un suspect probable.
6: La prise de sang est ensuite envoyée à Lyon et le patient confiné pendant ce temps. Mais la ministre de la Santé, Stéphanie Rist, se félicite d'une avancée.
8: Même si le risque est classé très faible encore par l'OMS, nous allons, je suis contente que tu aies pu avoir la réponse aujourd'hui, pour avoir le traitement préventif dans le cadre d'une étude internationale. Ça, c'est plutôt une bonne nouvelle, en espérant que ce traitement préventif marche, puisqu'on ne sait pas encore non plus si le vaccin marche. Là aussi, il y a des études en ce moment même sur le vaccin.
6: En attendant, Mamadou Niang, infectiologue et responsable des maladies infectieuses au CHM, se veut rassurant et il affirme être prêt à faire face à la menace.
9: Tout à fait, nous sommes assez préparés pour accueillir un patient suspect d'Ebola.
6: Pour l'heure, le CHM est capable d'accueillir seulement 3 patients victimes d'Ebola, mais espère bientôt pouvoir monter à 30. Mayotte, Lola Fourmi, RFI.
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3: Il avait été l'un des protagonistes de la guerre dans l'ex-Yougoslavie. Ratko Mladic est mort. L'ancien chef militaire des Serbes de Bosnie avait 84 ans. Il avait été condamné à la perpétuité par la justice internationale, notamment pour le génocide de Srebrenica en 1995. Ratko Mladic, surnommé le boucher des Balkans, purgeait sa peine dans une unité de détention des Nations Unies à La Haye, aux Pays-Bas. On en sait plus sur le mystérieux déplacement du patron de la CIA mardi à Moscou. D'après le Wall Street Journal et la chaîne CBS, John Ratcliffe a tenté de dissuader Moscou de toute attaque contre un membre de l'OTAN. Le Kremlin a réagi ce matin en rejetant, je cite, des histoires alarmistes. Dans l'actualité économique, le groupe Meta va devoir apporter des modifications majeures à Facebook et à Instagram, en plus de débourser près de 17 milliards de dollars. Meta a conclu un accord avec plusieurs États américains pour mettre fin à des poursuites. Ces plateformes seraient conçues de façon à créer une dépendance chez les plus jeunes et Meta serait malhonnête sur les questions de sécurité. Altine Lazage a recueilli l'éclairage d'un spécialiste, maître Raphaël Milona, avocat spécialisé en droit numérique.
10: Je pense que ça va créer un précédent, c'est clair, que les applications type TikTok, Snapchat ou autres applications qui ont des utilisateurs jeunes, je pense, vont clairement devoir s'en inspirer et mettre en place un contrôle effectif et efficace des utilisateurs, de l'âge des utilisateurs et également de revoir leurs fonctionnalités. Je pense notamment à ce qui était pointé du doigt dans cette procédure et aussi par la Commission européenne, qui sont les scrolls, ce qu'on appelle le scroll infini. Le fait qu'on puisse scroller pendant des heures et des heures sans que ça s'arrête. Le phénomène de bulle algorithmique qui, on le sait aujourd'hui, est extrêmement dangereux pour les mineurs puisque ça peut les enfermer dans des schémas mentaux qui peuvent être extrêmement nocifs. Et je pense qu'il est très probable, à mon sens, qu'Instagram et Facebook afin que Meta modifie ses applications dans le même sens en Europe.
3: En France, un premier grand débat entre candidats à la présidentielle 2027. Il se déroule actuellement au stade Roland-Garros où se tiennent les journées d'été du MEDEF, le patronat français. Les chefs d'entreprise interrogent sur leur programme économique 7 candidats à moins de 8 mois du premier tour. Ce sera le 18 avril. Parmi ces candidats invités par le MEDEF, Marine Le Pen, Jean-Luc Mélenchon et Édouard Philippe. Avant de monter au filet à Roland-Garros, ce dernier a énoncé ce matin ses proposition pour les entreprises dans une interview à l'agence France Presse. Aucun doute possible, Valérie Gasse. Édouard Philippe brosse les patrons dans le sens du poil.
11: Édouard Philippe n'en a jamais fait mystère, il se considère comme un homme de droite. Les mesures qu'il avance ce matin le confirment, notamment lorsqu'il propose d'abaisser à 12 mois la durée de l'indemnisation du chômage pour les moins de 50 ans, ou encore de mettre fin à l'open bar des arrêts de travail et à ce qu'il appelle le phénomène du chantage à l'arrêt maladie en proposant de renforcer les jours de carence. Dans son viseur aussi des réponses au débat du moment sur la transmission des entreprises familiales, facilitée par le pacte Dutreil qu'il ne veut pas remettre en cause, contrairement à d'autres candidats. Idem sur la taxation des héritages, sur laquelle il se dit en désaccord frontal avec Jean-Luc Mélenchon, qui veut taxer l'intégralité des héritages au-delà de 12 millions d'euros. Le candidat insoumis avec lequel il a alimenté la controverse en cette rentrée et dont il dénonce aussi une autre proposition, celle d'annuler la dette. Pour Édouard Philippe, c'est l'assurance de la destruction du crédit de la France. Sur les retraites, il persiste. Il faudra travailler un peu plus longtemps, sans en dire plus. Des messages doux aux oreilles des patrons, comme la promesse de supprimer 50 milliards d'impôts de production.
3: Enfin, un mot de

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2: Mercredi 26 août 2026. Nous sommes rue des Clercs. Une assemblée s'est constituée face à une inscription murale qui, je cite, indique « Ici, j'ai été violé le 21 août 2011 ».
3: Très spontanément, par des personnes, il se trouve des chouettes, et il y en a peut-être d'autres aussi, qui ont été ultra, saisies et horrifiées, en fait, à la lecture de cette inscription, un tag, qui peut signifier que, tu vois, 15 ans après... la personne est toujours impactée, on le sait, c'était bien avant MeToo. La société qu'on appelle du viol, elle était encore plus forte. Voilà, donc nous, les chouettes, qu'est-ce qu'on a envie de se rassembler, de partager cette émotion. Parce qu'on la croit, comme on croit les femmes qui viennent vers les chouettes, et celle-ci, cette dame, on la croit. Et en fait, c'est horrible parce que l'espace public est un lieu de danger pour les femmes. Il reste un lieu pas seulement de harcèlement, mais aussi de viol. Même si on sait que c'est une image, dans l'image populaire, on dit toujours, on a l'inconnu, le monstre, la nuit, c'est pas le plus fréquent, mais ça arrive.
4: Je dirais que pour être entendu, on est obligé d'écrire en gros comme ça sur un mur, sinon personne n'entend. Voilà.
2: Et en fait, de se mettre en infraction pour pouvoir se faire reconnaître.
4: Tout à fait, voilà. C'est ce que je voulais dire. Et effectivement, je reviens sur la date. Que ça fait 15 ans et que c'est toujours là, voilà, pour cette femme.
2: Il va y avoir un moment de recueillement et puis un moment d'échange entre les personnes qui sont au nombre d'une vingtaine, pour commencer.
5: En fait, ce qu'on a voulu mettre en avant, c'est pas seulement le côté victime, c'est aussi le côté courage. Ce fait que 16 ans après, il fallait que ça sorte d'une manière ou d'une autre. C'est pas sorti par la justice, par la gendarmerie, il fallait que ça sorte. Et moi, je trouve que c'est vraiment incroyable qu'on soit obligé, que les femmes soient obligées de faire ça pour se faire entendre. J'en ai des frissons dans le dos. Voilà, voilà, c'est mouvant.
6: Et on a aussi envie de lui dire qu'on la voit, enfin qu'on la croit, et dire que. Ouais, le courage qu'elle a eu de faire ce message, et en tout cas nous ça nous a marqué dans le cœur et voilà, juste lui dire qu'on est avec elle où qu'elle soit et lui témoigner notre soutien. Ouais.
7: Quand on est témoin d'une inscription comme ça, on peut pas rester les bras croisés chez soi, faire comme si de rien n'était, quoi. On vient, on soutient son courage d'avoir écrit ça, et on vient aussi pour qu'on soit plein à dire, faut pas que ça se reproduise jamais. C'est pas à cause des lumières de la ville qui sont éteintes que ça se produit, ça. C'est parce qu'il y a des gens qui sont mal éduqués et qui s'imaginent pouvoir violer en toute impunité, et ça c'est terrible, terrible. C'est juste la noirceur de certaines personnes, quoi. La noirceur et la beauté de cette femme qui a pu témoigner, enfin qui a pu s'exprimer sur un mur. J'espère que sa vie va pouvoir s'arranger d'une façon plus belle que ce jour-là, quoi.
8: C'est vrai que ça donne envie de se rassembler et de dire que ça existe et que on passe pas à côté comme ça en détournant le regard et en se disant que c'est rien et que ça n'a pas de conséquences. Et effectivement, de manière globale, c'est des faits qui sont souvent minimisés, où la victime n'est pas entendue, et c'est une manière de dire que c'est là et que ça existe et qu'on la croit et qu'on la soutient.
2: Est-ce que ça la motiverait de vous retrouver plus souvent pour pouvoir échanger, débattre?
8: C'est des choses un petit peu qu'on fait, notamment au niveau de l'association des chouettes.
3: Il y aura un film animé par les chouettes en septembre autour de l'inceste. Ça sera l'occasion de débattre.
2: Et qui sera proposé quand?
3: 26, on ne sait pas, 28 septembre. 28 septembre, ça sera le film, c'est La Frappe.
9: D'accord. Oui, j'essaye de...

0: Il m'est arrivé des petites histoires comme ça, moins graves bien sûr, mais en étant un homme, je comprends et je compatis absolument. Voilà, c'est tout, c'est pour ça que je suis là.
1: Pour nous, par le biais de l'association des chouettes, ça a été une personne qui est passée devant et qui a témoigné en montrant la photo par mail et en disant qu'elle avait été interpellée, que les gens passent comme ça et ne s'arrêtent pas. Et c'est vrai qu'on a été particulièrement touchés. On s'est dit qu'il fallait faire quelque chose avant que ça s'efface et de lui témoigner en tout cas qu'on la soutient.
2: Je pense que c'est beaucoup, beaucoup de courage pour faire ça. Et que c'est mieux que de voir des statistiques que ça fait exploser au grand jour. Voilà, donc je suis contente. Je pense que cette personne, ça a été pour elle quelque chose de très libérateur et de grosse avancée. Voilà, qu'on ne pouvait pas laisser passer ça.
3: Bah, moi, je suis venue parce que je trouve ça complètement fou de garder 15 ans, 20 ans, je ne sais pas combien de temps, ça dans sa tête et dans son cœur. Sans pouvoir le dire à quiconque. Donc là, il fallait vraiment qu'on lui manifeste tout notre soutien, quoi. Ça me paraissait impératif. Voilà.
4: C'est parce que d'abord, je suis scandalisé par ce qui peut arriver à ces femmes qui ont été agressées et que, au niveau de la justice, on n'a pas suffisamment de réactions, d'actions et de moyens pour traiter correctement. Et évidemment, il faut du soutien pour ces personnes qui ont été victimes de ces exactions. Voilà.

0: j'assume.
1: Ce qui est évidemment extrêmement bienvenu. Vous pensez pas qu'on pourrait par exemple soit écrire ça, soit faire quelque chose qui soit un peu plus permanente pour que ça soit quand même visible, la réponse et le fait qu'il y ait une réaction collective. Et pour que la personne, si elle n'est pas là et si elle passe après, elle puisse quand même se rendre compte qu'il y a... elle sache, parce que c'est ça, c'est la seule chose qu'on peut faire, mais c'est important. Et alors que, oui, je comprends, mais il y a beaucoup de choses dont on n'a pas droit. Peut-être, enfin, je ne sais pas, il y a peut-être des choses intermédiaires à faire, mais ça serait important que la personne, en passant, elle puisse voir qu'il y a une réaction collective là-dessus et que c'est... Et qu'elles se sont pas... Enfin, justement, c'est une manière de sortir du silence. Je pensais que c'était chaque année qu'elle écrivait ça. Et là, on vient de me dire que non, c'est la première fois. Donc, depuis 15 ans, donc c'est quand même très fort. Et c'est important qu'elle soit entendue, en fait. Je crois que j'ai pensé tout simplement au fait que peut-être la personne en question n'est pas là et n'aura pas connaissance de cette réaction et que ça peut être... très important pour elle de sentir que cette réaction existe. C'était vraiment par rapport à ça, quoi. C'est laisser une trace visible du fait qu'il y a des gens qui souhaitent lui dire qu'elle est entendue et qu'ils éprouvent de l'empathie. C'était vraiment ça qui a motivé cette réaction. Comme j'ai vu apparaître ça le 21 août, je pensais que c'était quelque chose qui était répété chaque année pour témoigner du souvenir terrible de cet événement, mais sauf que là, ce qu'ils me disent, c'est que c'est la première fois. Et c'est d'autant plus touchant que la personne, elle a attendu 15 ans pour oser le dire, alors que, voilà, peut-être c'est quelque chose auquel elle est confrontée encore dans son quotidien, et qui disait que apparemment, il y a eu une plainte sans suite, ce qui est le cas de la majorité des plaintes pour viol, en fait. Et c'est sûr que dans un petit endroit comme ça, où tout le monde se connaît, ça fait une différence de les dire collectivement, je pense. Et de dire collectivement que c'est entendu et que ça suscite une réaction, je pense. Et puis c'était émouvant, en fait, tout simplement. Je suis passée par là et je trouvais ça émouvant. Évidemment, mais j'avais été déjà choquée de voir les tags, mais émouvant qu'il y ait des personnes qui se retrouvent devant et qui mettent ensemble, qui rassemblent leurs émotions, en fait, et qui sont émus et qui ne se taisent pas et qui ont les larmes aux yeux et qui sans doute ont des souvenirs par rapport à d'autres histoires. Et voilà.
2: En fait, je fais partie des chouettes. Donc nous avons organisé ce rassemblement. On a dû le faire assez rapidement parce qu'on avait peur que le tag soit effacé. J'ai vu le tag en fait le lendemain où il a été fait, puisque je passe dans cette rue tous les jours. Donc le jour où je l'ai vu, j'ai été vraiment choquée. Ça m'a fait vraiment quelque chose et ce jour-là, j'ai été contente. Il y avait une autre dame qui arrivait face à moi et qui a ressenti la même chose que moi. Donc on s'est arrêtées toutes les deux et on a regardé le tag et parlé longuement là-dessus. Et j'ai eu le temps aussi d'observer donc les autres passants. Je sais pas si c'était parce que c'est choquant ou autre, mais je les voyais tourner les yeux, je voyais très peu de réactions, personne ne s'est arrêté pour en parler avec nous, et j'ai senti que les réponses ne sont pas celles qu'on devrait avoir. Donc j'ai pris la photo, j'ai envoyé à mes collègues chouettes, et collectivement on s'est organisé très rapidement en organisant ce rassemblement qui je suis contente, il y a beaucoup de personnes qui sont venues. Merci. Ça me choque quand je le lis, mais pour moi c'est une bonne chose que la parole se libère et qu'on mette ça sous le nez des gens, puisque c'est des choses qui arrivent. Et il faut arrêter de cacher, il faut réagir face à ça. Donc si on en lit d'autres, bien sûr ça me fera mal, mais je serai contente.
3: Que ça reste effectivement une énorme banalité dans les chiffres, tellement c'est conséquent, mais que pour les personnes qui les vivent, c'est extrêmement traumatisant et difficile, et que c'est justement ça qui est important de mettre en avant. En fait, c'est vrai qu'au sein des discours, même entre les personnes, des fois, il y a une banalisation des faits. Une telle s'est fait violer ou une telle s'est fait agresser. Tout le monde connaît autour de soi, soit dans son cercle restreint, soit plus proche, soi-même. Mais c'est tellement répandu que c'en est banalisé, mais ça n'enlève en rien le traumatisme et que ça représente pour la personne qui le vit. Bah, en tout cas, là, dans les gens qui se sont recueillis, il y a eu, ça touche les gens de manière importante. Et il y avait une envie de manifester de manière plus pérenne quelque chose qui témoignerait comme une, comme une pancarte plus solide qui pourrait être inscrite sur le mur et qui pourrait témoigner à long terme de ce qui s'est passé et qu'elle a été entendue, quoi.

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2: Jeudi 27 août, bonsoir à tous, soyez les bienvenus dans la session soirée de l'info sur RFI, 3 heures d'actualité, allez c'est parti. Le programme, dans 10 minutes, le grand reportage avec les dernières rediffusions de l'été. Ce soir, retour à Mayotte, alors le département région français par ailleurs qui est au cœur de toutes les attentions actuellement, avec notamment la visite du Premier ministre Sébastien Lecornu. Mayotte, où le visage de l'immigration est en train de changer, c'est un sujet de première importance sur place. Désormais, les premières demandes d'asile émanent davantage de Congolais de RDC que de Comoriens. Mais, eh bien, ce sont des populations qui déchantent sur place. Ce sera avec Lisa Morisseau. Juste après, le débat du jour, on va parler ce soir course à pied. Alors c'est peut-être un détail pour vous, c'en est pas un. La course à pied, de plus en plus un phénomène, en témoigne l'UTMB, l'Ultra Trail du Mont Blanc, dont la course maîtresse va débuter demain et qui va rassembler 10 000 coureurs issus de 126 nationalités. Pourquoi court-on ? C'est la question que l'on va poser dans le débat du jour. Le coureur occidental aujourd'hui est urbain, il est branché, il compare ses résultats sur les réseaux sociaux, mais que reste-t-il du sport ? Eh bien, réponse à suivre dans 30 minutes. Dans une heure, le grand journal du soir et à 18h30, temps universel, Afrique Soir, la première édition de ce jeudi.
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2: Après 19h10, temps universel, dans 2h10, les deux derniers rendez-vous de cette session soirée de l'info, avec deux émissions en rediffusion, le grand entretien du soir. Ce soir, ce sera l'histoire d'Arash Ahmadzadeh, enseignant de guitare iranien, qui a obtenu une bourse d'études pour la prestigieuse université américaine d'Harvard. Mais il attend une naturalisation française qui, pour le moment, bloque sa situation. Il sera au micro de Frédéric Genot. Et puis Accent d'Europe, qui sera ce soir en Roumanie, où les opposants à l'IVG gagnent du terrain. Voilà pour le programme, pour l'heure déjà 17h de temps universel. Bonsoir Charlotte de Rouen.
4: Bonsoir Romain, bonsoir à tous.
2: Et à l'une de votre journal, plus de 390 morts, 1400 disparus au Népal et en Chine.
4: Les opérations de secours se poursuivent pour tenter de retrouver des survivants après la coulée de boue meurtrière qui a frappé une zone à la frontière himalayenne. L'Office national de tourisme du Népal indique que plus de 650 voyageurs népalais et étrangers sont toujours recherchés. Le bilan aurait pu être bien plus catastrophique car on est en basse saison pour le tourisme, comme l'explique Fabien Malfoy, responsable de production auprès de l'agence de voyage francophone Basecamp Trek qui opère dans la région.
5: En fait, en ce moment, c'est la basse saison du tourisme au Népal pendant la mousson. Les gens qui ont été touchés, c'est pas des trekkers, c'est des gens qui allaient ou qui rentraient du Tibet, quoi. C'est le tourisme plutôt côté tibétain. Donc les gens atterrissent à Katmandou et font toute la route pour aller à Lhasa ou aller dans la région du Kailash. Mais pour s'y rendre, il y a que ce point de passage. Donc tous les touristes indiens et beaucoup d'Américains, anglais, ils revenaient de là. C'est surtout des gens qui étaient en jeep ou en bus. Et en fait, on fait ce qu'on appelle la route de l'amitié ou la plus haute route du monde. Ils font de Lhasa jusqu'à Katmandou. Donc c'est du tourisme culturel. Ça se fait plutôt en véhicule. Ouais. Mais la saison, c'est surtout octobre-novembre. Et là, normalement, il doit y avoir 15 000, 20 000 touristes qui vont au Langtang chaque année trekker.
4: Des propos recueillis par Mélissa Barra. 90 ressortissants américains figurent parmi les personnes portées disparues. Les États-Unis qui ont par ailleurs annoncé une aide de $500 000 pour le Népal. Il était surnommé le boucher des Balkans. L'ancien chef militaire des Serbes de Bosnie, Ratko Mladic, est mort à l'âge de 84 ans. Il était malade depuis plusieurs mois. Condamné à perpétuité par la justice internationale, notamment pour génocide, Ratko Mladic purgeait sa peine à la prison de l'ONU de La Haye, aux Pays-Bas, un parcours sanglant sur lequel revient Muriel Paradon.
6: Il était la personnification du mal, selon le procureur du Tribunal pénal international pour l'ex-Yougoslavie, qu'il avait condamné en 2017 à la perpétuité pour génocide, crime contre l'humanité et crime de guerre. Ratko Mladic, regard bleu acier et coup de taureau, ancien chef militaire des Serbes de Bosnie durant la guerre intercommunautaire de 1992 à 1995. Sous son commandement, 70% du pays sont conquis au prix d'un nettoyage ethnique. Les civils bosniaques, musulmans et croates sont systématiquement assassinés, les femmes violées. À son triste actif, le massacre de Srebrenica, 8000 hommes sont tués. Mladic est décrit comme un guerrier cruel, un fin tacticien aussi. Il tient tête aux responsables de la force de l'ONU, refuse tout plan de paix. Après la fin de la guerre en 1995, il est poursuivi par la justice internationale. Il n'est arrêté qu'en 2011 au terme d'une longue cavale, jugé et condamné à la prison à vie 6 ans plus tard. Durant son procès, il rejette toute accusation contre lui et affirme avoir toujours défendu son pays. Certains Serbes le considèrent encore aujourd'hui comme un héros de guerre.
4: Muriel Paradon. En Ukraine, un mort et plusieurs blessés dans des attaques de drones russes en plein jour. Une attaque sur un centre commercial à Kharkiv a notamment été meurtrière. D'autres villes ont également été visées, dont la capitale Kiev, où de multiples explosions ont été entendues tout au long de la journée. Dans un contexte de réarmement en Europe, la Suisse annonce vouloir doter son armée d'un bataillon de drones dès 2028. Le ministère de la Défense souligne que les drones et la défense contre les drones sont devenus une priorité stratégique pour le pays, soulignant avoir constaté une augmentation du nombre de vols de drones au-dessus d'infrastructures militaires et critiques. En Suisse. Aux États-Unis, les arrestations de l'ICE, la police de l'immigration, ont atteint un niveau record en juillet. 49 000 personnes interpellées. C'est du jamais vu depuis le retour de Donald Trump à la Maison-Blanche. Et pour la première fois, plus de la moitié de ces personnes n'avaient pas de casier judiciaire, Théo Conscience.
7: La police de l'immigration états-unienne se rapproche petit à petit de l'objectif de 2000 arrestations par jour fixé par la Maison-Blanche. Avec 49 000 interpellations en juillet, l'ICE a battu le record de 43 000 qu'elle venait d'établir au mois de juin. Et pour arriver à de tels chiffres, les services de l'immigration ont dû se tourner vers des gens qui étaient jusqu'ici relativement épargnés par la campagne d'expulsion de Donald Trump. Pour la première fois en juillet, plus de la moitié des personnes arrêtées par l'ICE ne faisaient l'objet d'aucune poursuite ou condamnation pénale. Une situation qui tranche avec le discours de l'administration Trump, qui affirme régulièrement prendre pour cible « the worst of the worst », le pire du pire, les criminels étrangers. À la place, la police de l'immigration s'en prend désormais majoritairement à des personnes en situation irrégulière, mais dont le casier judiciaire est vierge. Cela concerne par exemple des personnes mariées à des citoyens américains dans l'attente d'un visa, des demandeurs d'asile entrés légalement sur le territoire, ou encore des personnes qui bénéficiaient jusqu'il y a peu de mesures de protection temporaire annulées par l'administration Trump.
4: RFI 13h07 à Washington, 19h07 à Bunia. Le secrétaire général de l'ONU réclame 1 milliard de dollars pour lutter contre l'épidémie de fièvre Ebola en RDC. Les ressources dont dispose l'ONU actuellement lui permettent de tenir quelques semaines seulement et non quelques mois. Les autorités congolaises, elles, renforcent la surveillance sanitaire le long du fleuve Congo avec l'appui de l'Organisation internationale pour les migrations. 40 points stratégiques doivent être mis en place sur le fleuve et d'autres grands axes de déplacement. Ils serviront à dépister les voyageurs, gérer les alertes et isoler temporairement les cas suspects. Patient Ligaudi.
8: Des contrôles existaient déjà. À la mi-juillet, l'Organisation internationale des migrations, l'OIM, soutenait 27 points d'entrée et 76 points de contrôle en RDC. Plus de 1,6 million de dépistages y avaient été réalisés. Ils avaient permis de détecter 74 alertes, dont 61 avaient été vérifiées et orientées. Mais une faille subsistait. L'organisation reconnaissait encore d'importants manques d'informations sur les déplacements par les voies fluviales, les ports informels et les autres points de passage. Or, le fleuve Congo s'étend sur plus de 4700 km et relie entre 100 et 150 ports officiels ou informels. Les 40 points stratégiques annoncés doivent donc renforcer le dépistage, la gestion des alertes, les transferts de cas suspects. Le dispositif prévoit aussi des espaces d'isolement temporaire, du matériel de protection et la formation des agents de première ligne. À Kinshasa, des couloirs des dépistages et des stations de lavage de mains étaient déjà en construction à Ndolo et au niveau du beach Onatra. Des évaluations avaient également été menées dans des installations de transport à Kisangani. Le projet doit enfin faciliter l'échange d'informations et la coordination avec les pays voisins partageant le corridor fluvial.
4: Précision signée Patient Ligaudy. Plus de 160 migrants, dont 17 enfants, ont été secourus au large de la Mauritanie. Le moteur de leur embarcation est tombé en panne. Parti de Banjul, la capitale gambienne, ils ont navigué pendant 8 jours en haute mer avant d'être repérés par les gardes-côtes mauritaniens. Le football européen est rassemblé en ce moment à Monaco pour le tirage de la phase de Ligue de la prochaine Ligue des Champions. Le PSG affrontera Manchester City, Barcelone, Aston Villa et la Roma. 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
4: Bonjour à tous et à toutes. Et bienvenue dans la collective en ce mois d'août, où on transpire sous les aisselles. Aujourd'hui, on va parler style et estime de soi, et du lien qu'il pourrait bien y avoir entre les deux.

0: très chic qu'on peut trouver ici d'ailleurs dans la vallée.
1: Tout à fait.
0: Et tu es venu jusqu'à nous pour parler d'un projet qui s'intitule « Un complet pour la dignité ». De quoi s'agit-il ?
1: Le complet pour la dignité, ça vient, c'est venu lors du confinement, quand j'ai fait ma transition d'un métier à un autre. Je suis venu à la couture parce que j'aime les gilets de smoking. Et ce sont plein de petites perles qui ont fait un collier. Et de ce collier m'est venu, s'est transformé en idée de faire des gilets, mes propres gilets de smoking, parce que c'est un petit budget acheté. Et après, j'en suis pas resté à juste avoir l'ambition de faire des gilets de smoking. J'ai voulu mêler le social à ma nouvelle passion. Et c'est là où j'en viens à faire cette petite, on va dire, petite expérience que j'ai eue théâtrale, où j'ai dû investir le rôle. C'était avec le Trans Express lors du loto, voilà. Et donc j'ai investi le rôle de Henry Trump et je suis allé chercher dans le côté vestiaire du Trans Express un costard qui m'allait en fait comme un gant. Et je me suis aperçu qu'en le revêtant, ça me donnait une posture que je n'avais pas et qui m'a donné en fait l'incarnation de ce foutu personnage où tout est possible pour lui. Pour moi, ça a été, j'ai mis cette idée-là dans le côté de ma tête et je l'ai récupéré lors de, on va dire, mon idée de faire un costard pour la dignité, c'est-à-dire redonner à une personne qui est détruite intérieurement, lui donner la possibilité par, on va dire, un exosquelette qui est le costume, c'est-à-dire le tailleur, la veste, le gilet, le pantalon, lui redonner une confiance en elle, une dignité détruite ou qu'elle a perdue face à la possibilité de gagner un entretien d'embauche, d'être digne, d'être beau, d'être belle, de se sentir en confiance malgré ce vide intérieur, afin de retrouver un métier, de retrouver un salaire, retrouver sa vie, sa famille peut-être, ou une nouvelle famille, et de repartir sur le chemin quoi.
0: Si je puis me permettre, ce vide intérieur que tu décris n'est peut-être pas présent dans la vie de tous les chômeurs et les chômeuses.
1: Non, non, pas forcément. Mais moi,
0: Je
1: pense toujours à celui qui est pire. Après, ça peut être plus facile pour la personne qui, voilà. Mais au moins, elle peut avoir la possibilité de se remettre sur pied. Ça va pas être miraculeux, mais c'est juste de pouvoir repartir décemment et bien habillé sur un renouveau.
0: Donc si je résume, tu voudrais proposer à des gens qui sont bientôt en entretien d'embauche de les rhabiller,
1: oui,
0: pour se sentir dans la meilleure posture pour réussir.
1: Exactement.
0: Décrocher ce job. Oui.
1: Donc je vais me mettre en association avec des corps de métier comme barbier, manicure, coiffeur, prof de théâtre, prof de chant. Tout pour faire, on va dire en anglicisme, un relooking de la personne, la remettre sur pied pour que elle se sente différente et qu'elle ait retrouvé la joie de se retrouver, de vouloir se montrer pour quelques secondes de possibilité d'un nouveau futur en fait.
0: Et donc ce projet en est à ses débuts.
1: Ah, complètement.
0: Et tu es actuellement en recherche de collaborateurs et collaboratrices, tu viens de le dire, qui sont dans le domaine du style vestimentaire, capillaire, esthétique, soins du corps. Et puisque tu es là à ce micro, tu aimerais que les gens te contactent, qui seraient intéressés par justement mêler un artisanat ou une technique de soins avec cette utilité sociale. Comment est-ce qu'on peut te contacter gens qui sont intéressé par cet objectif.
1: J'ai un mail spécialement pour cette entreprise. C'est tailleur.yann.is@gmail.com.
0: On mettra tout ça sur la page du podcast de l'émission,
1: voilà,
0: bien sûr.
1: Et mon numéro de téléphone 06 85 82 27 43.
0: Alors après, moi, j'avais envie de te demander, est-ce que tout le monde, en fait, a besoin d'un costard pour un entretien d'embauche? Moi, par exemple, qui ne suis pas loin de là un exemple de personne stylée, je crois que je me sentirais pas forcément très bien si j'étais en tailleur pour un entretien d'embauche. J'aurais peut-être besoin d'être dans des habits plus confortables.

0: confortable parce que ça correspond plus à ma personne.
1: En fait, si je m'éparpille dans plein d'idées, je vais pas arriver à garder mon centre d'intérêt qui, je dis bien pour l'instant, c'est ça. Après, plus tard, une fois que j'aurai bien installé mon idée, il y a des ramifications qui vont se faire.
0: Tu déclineras dans plusieurs styles.
1: Et je déclinerai selon ce que la personne, ses goûts vestimentaires, comment elle se sent bien, dans quel tissu, dans quelle couleur. Voilà, ce que la personne a envie de porter et comment elle se sent chez elle pour être au mieux de son énergie.
0: Comment tu imagines être mis en lien avec les personnes en recherche d'emploi qui seraient éventuellement intéressées par ta proposition ?
1: Alors j'ai commencé déjà à semer des petites graines par l'envoi de mails sur plein d'associations qui gèrent les personnes en précarité. Alors pour l'instant, il y a
0: qui ne se gèrent pas d'ailleurs, qui les accueillent et
1: qui les
0: accompagnent.
1: Ouais, entendons-nous bien carrément. Afin de savoir comment il est possible de de rentrer dans un réseau de financement, comment ils ont fait eux, comment moi je peux en bénéficier aussi à ma mesure, et de voir avec eux les personnes qui seraient OK pour jouer le jeu de se relooker avec tous ces corps de métier ainsi que le mien.
0: Mais il y a toujours quelque chose de délicat, peut-être, à se qualifier soi-même comme en besoin d'un tel service.
1: À ça, la personne, elle lèvera bien le doigt si elle a envie de jouer le jeu. On peut faire aucun forcing. Pour moi, c'est le saut dans l'inconnu. Autant ça va fonctionner, autant le caillou, il va faire plouf, et basta, c'est terminé. Tout est à inventer, attention, je dis bien tout est à inventer, c'est du si à 100%, mais j'adore
0: oui,
1: ça.
0: Oui, on en est au début de la réflexion.
1: On en est à...
0: Tu cherches des gens pour t'aider,
1: ouais.
0: pour faire avec toi.
1: C'est ça.
0: Et des assos pour te donner des contacts.
1: Complètement.
0: Donc les personnes qui rentreraient dans la démarche, évidemment, n'auraient rien à payer.
1: Non.
0: Ce serait tout un système de financement.
1: C'est là où tout est à faire, parce comment trouver un réseau de financement. Et ce que j'avais envie de faire, moi, c'est que si la personne réussit à avoir son entretien d'embauche, qu'on lui donne le costume. Donc avant ça, tant qu'elle n'a pas réussi à trouver quelque chose, elle ramène le costard, il est lavé en pressing, il sera mis sur cintre à un endroit avec son nom dessus, parce qu'elle ne pourra pas se payer un pressing. Après, c'est dans ses mains. C'est mon ambition, en fait. C'est ça que j'ai envie d'instaurer dans ma vie et dans la vie des autres.
0: Alors, c'est quoi les prochaines étapes là, dans ce projet incomplet pour la dignité que tu nous présentes, Yanis ?
1: Là, pour l'instant, c'est, vu que j'ai déjà un CAP de couture, bon, j'ai le niveau CAP couture. C'est la première fois de ma vie où j'ai 15-30 de moyenne dans une étude scolaire, si je n'ai pas le CAP pour des raisons... qui me sont personnels. Ça ne m'a pas démotivé à avoir la machine qui était en face de moi lors du CAP, de l'avoir chez moi 3 mois après. Donc là, maintenant, mon prochain niveau, c'est le CAP tailleur. Pour être vraiment crédible, pour savoir de quoi je parle, comment j'assemble les tissus pour que la personne soit dans un tailleur 3 pièces digne de ce nom.
0: La prochaine étape, c'est toi de te former,
1: oui.
0: De faire un CAP tailleur,
1: oui.
0: Tout en cherchant les personnes intéressées collaborer avec toi.
1: C'est ça. Après, des petites mains, d'autres tailleurs ou des couturiers, parce qu'il me semble qu'il va y avoir du taf. Admettons qu'il y ait des gens qui veulent bien lever le doigt, toujours, pour un éventuel salariat, pour une personne qui voudra bien jouer le jeu, on va dire.
0: T'avais envie d'ajouter quelque chose qu'on n'aurait pas évoqué dans ton projet ? Est-ce que le plus important, là, à la radio, c'est l'appel aux collaborateurs et collaboratrices ?
1: Moi, de mon côté, je fais une sorte de petite souscription pour pouvoir faire la formation. Donc, s'il y a des gens qui sont intéressés pour m'aider là-dessus, par le biais d'une plateforme Ulule ou je sais pas quoi, je les redirigerai sur cette plateforme-là et ils pourront...
0: Mais ça, tu verras avec les gens qui te
1: contactent.
0: Je
1: verrai à ce moment-là les personnes qui sont intéressées par ma démarche. S'il y a des personnes qui veulent voir un peu ce que je fais en gilet, je les expose à Girouette, chez Marie-Claire et Sarah.
0: Eh ben merci Yanis.
1: Ben avec plaisir.
0: Un complet pour la dignité.
1: Pour la dignité.
0: C'est ton projet, ben on espère qu'il va se réaliser dans les années à venir.
1: Eh ben merci.
0: On va se quitter avec un morceau de Roga Roga featuring Norba de Paris, La Sape.
1: Belle journée.

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1: Est-ce que vous pourriez me décrire tout ce Capharnaüm qu'il y a devant nous, dans cet endroit ressource du festival?
2: Là, on a un petit bar, il y a des revues, des magazines, des bouts de journaux qu'on peut découper, coller, peindre et on peut les envoyer à qui on veut. Il y a des tampons avec de l'encre, de la colle, de la ficelle, de la pellicule photo, voilà.
1: Toutes sortes de matières, de textures.
2: Il faut bien sûr qu'il y a des timbres, il faut qu'ils mettent des timbres. C'est un service postal en fait. Voilà. Donc le facteur en chef qui est là, toi,
1: Vous êtes le facteur ?
3: Un des imposteurs, oui.
1: Pour pouvoir poster, bah, il faut qu'il y ait des adresses finalement.
3: Des adresses et surtout des boîtes aux lettres. Parce que sinon, pas de boîte aux lettres, poste restante. Tout simplement.
1: Donc vous proposez aux gens d'abord de fabriquer des boîtes aux lettres, ensuite de faire des cartes, des lettres ?
3: Tout en même temps.
4: Le mieux pour recevoir du courrier, c'est quand même d'en envoyer.
3: Sinon... Et surtout ne pas oublier le timbre. Important le timbre, sinon ça part pas.
1: Carrément vous... poubelle.
3: Non, pas poubelle. Mais ça part pas. Juste, ça reste... ça reste sur place, quoi.
1: C'est le principe de la poste restante, tu peux me la décrire ?
3: La poste restante, c'est un peu comme un fil à linge avec des pinces à linge, tout simplement. Et c'est tous les courriers qu'on n'arrive pas à trouver les gens, ou qui sont partis. Et en fait, on le laisse là et les gens viennent le voir. Mais pour recevoir leur courrier, il faut quand même ils aient une empreinte nasale. Pour vérifier, tu vois, la compatibilité entre le prénom et l'empreinte nasale. Ça, c'est important quand même.
1: Et comment on fait cette empreinte nasale ?
3: Tu veux que je te montre ?
1: Non, tu me l'as faite hier, c'est bon. J'ai mis longtemps à m'en débarrasser. Vas-y, décris-nous pour les auditeurs et les auditrices.
3: Eh bien, écoute, nous avons un tampon encreur qui marche sacrément bien, de la bonne encre, bien de bonne qualité. La personne vient appliquer son nez sur le tampon encreur, puis sur la carte, et là, on fait la coordonnance, ça se dit ça, ouais, ça se dit, entre l'empreinte nasale et le prénom. Si c'est bon, la personne peut repartir avec son courrier.
1: C'est validé, c'est le destinataire c'est ou ça. La destinataire.
3: Voilà.
1: Ah, c'est pas mal. Faut se méfier, des fois, il y a des gens qui s'approprieraient les lettres des autres.
3: Complètement. Et ça, l'imposture, c'est pas possible. On est trop sérieux pour faire ça.
1: Bon, je vois que le système d'adresse doit pas être super encore tout à fait finalisé en ce jour 3 du Maquistan, parce qu'il y a quand même 1, 2, 6 ou 7.
3: C'est rien là. Là, il n'y a rien en poste restante. Des fois, il y en a plein. Et surtout, entre les différents festivals, c'est l'avantage de pouvoir revenir, c'est que d'une année sur l'autre, des fois, des gens reçoivent leur courrier un an, voire deux, voire trois ans plus tard, quoi.
1: Et là, l'émotion.
3: Oui. Si, en général, quand même, il y a de l'émotion, oui, c'est vrai. Ça.
1: Et moi, ce que j'adore, en fait, dans votre principe, c'est que du coup, au fur et à mesure que le festival avance, il y a une géographie qui se précise sur tout le site du festival. Donc, il y a des rues, des allées, des places qui se sont trouvées des noms.
3: Ouais.
1: Est-ce que vous pourriez me citer la géographie du site ? Quelles sont les rues là qui ont trouvé des noms ?
2: Nous, quand on fait la levée, en général, on part, on commence sur le parking bénévole qu'il y a à Pat. Escarpé du plaisir. Il y a ça. Après, on descend sur le camping tente, le premier camping tente. Il y a la rue du Grand Manitou, là, la grande tente bleue. Après, on arrive sur la place des Basques.
3: Avec la place du Corse à côté.
5: Voilà, place du Corse qui est collée.
3: Petit quartier du Béchistan. Il y a le quartier du fond du trou. Ça se fait comme ça naturellement.
2: Plus il y a de la description sur l'adresse, et mieux c'est. Plus il y a de chances de recevoir sa carte. Quoi.
6: Moi, je suis en train d'écrire 13 rue de l'arthrite préménopausée. 12 mètres de l'univers en toute chose. 007, l'imposture.
1: Ça va être dur à poster, ça, non ?
3: On devrait trouver.
1: Sérieux ?
3: Ouais.
1: Tu te fais pas de soucis ?
3: Ah, aucun.
1: C'est là qu'on voit l'expérience, en fait.
3: Et le professionnalisme.
1: Et en parlant de ça, du coup, vous avez une tenue, j'imagine, officielle ?
2: Ouais, un badge, quoi.
6: Investi dans l'uniforme.
1: Un badge, imposture.
3: Voilà, tout simplement. On a aussi un brassard.
1: Vous aviez pas un chapeau aussi ?
3: Ah, vas-y, il est là-haut. C'est un haut de forme un peu... On aurait cru qu'il voulait faire un clap, les hauts de forme clap, là.
1: Ah oui, qui s'écrase.
3: Ouais. Sauf que ça marche pas.
1: Donc il a un peu ratatiné, mais pas tout à fait.
3: Voilà, il est un peu rebondissant sur lui-même. Voilà.
1: à l'image de votre service.
3: Tout à fait, tout à fait. On est rebondissant. Tout à fait.
1: T'as dit que c'était un espace ressource dans le festival. Je trouve que c'est absolument vrai. En tout cas, ça l'a été pour moi là, pendant ces 3 jours, un espace où tu viens te poser.
2: Ouais, ouais, ouais. Un lieu de tranquillité pour exprimer sa créativité.
3: Regarde ces gens tellement calmes, en train de lire des romans photos, de les découper, de se poêler. Ce qui tombe bien, c'est qu'on est avec à côté des VSS souvent.
2: Oui.
1: C'est-à-dire le pôle soin.
3: Le pôle soin. Là, on n'a pas beaucoup de monde, mais il y a des fois, tout le monde est là et tout le monde est dans son petit monde, dans sa petite bulle, en train de faire ses petits découpages, ses petits machins dans leur monde.
2: Mais tu vois, ce matin, on est arrivé. C'était le bordel, du coup moi je suis reparti, j'avais pas envie de voir ça. Et en fait je suis revenu une demi-heure après, ils avaient tout rangé. C'était tout nickel.
3: Autonomie. Donc, voilà. Autonomie dans le rangement.
1: C'est ça le maquistan.
3: C'est doux, c'est chouchou, c'est doudou. C'est l'imposture.
1: Ben, merci vraiment.
3: Avec plaisir, merci à toi.

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1: 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Il est 22h.

Salut à toutes, salut à tous, à l'écoute de votre radio locale préférée, c'est parti pour Melting Dub, une heure de grosse basse que nous allons passer ensemble et que j'ouvre immédiatement avec Winston Reedy et le morceau Survival, enregistré en compagnie de Barry Isaac du Pont Roots pour nous lancer.

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1: Survival, Winston Reedy et Barry Isaac associés sur ce vinyle Survival. Et cette association Blundetto et Prendi sur l'album Covers, évidemment que des reprises, avec aussi leur version dub. Voici Nothing But Everything.

Blondetto et Prendi, Nothing But Everything à l'instant, extrait de l'album Covers, disponible un peu partout. Et je passe à cette production Double Standard, Lost in a Loop, avec également la chanteuse Emma B. Il y a plein de versions de ce titre-là, et c'est la version Lost in a Loop Night Dub que je vous propose.

Double Standard, Lost in a Loop, Night Dub, avec également la chanteuse Emma B. C'est à retrouver sur Bandcamp. Et ce morceau extrêmement jazz, Alpha Dub de Slick & Bobby,

À l'écoute de Melting Dub avec Slick and Bobby à l'instant et le titre Alpha Dub qui est également distribué avec un autre morceau Jimmy Dubbers. Allez donc découvrir. Et je vous propose maintenant la version No Remedy Dub de Irie Heights, extrait de l'album The Man From Beijing, avec notamment Stinging Ray en invité au chant tout le long sur cet album. Bref, on s'écoute la version.

Arietes, No Remedy Dub, à retrouver sur l'album The Man From Beijing. Un peu d'accordéon maintenant avec Elton Preto. L'album Rub-A-Dub Sounds est paru. Association de musique d'Amérique du Sud avec du reggae. Et où des Rubo à Babylonia tout de suite.

Rubo à Babylonia, Elton Preto à l'instant, Rubadub Sounds, l'album. Supa Bassi Present Stuffy Yards, Syndicate, Let Ja Music Play, cet album qui sonne bien roots, à l'image du titre Groundation.

Stuffy's Yard Syndicate Groundation. Une petite bizarrerie à présent avec Nivel Conscious Dubs, l'album Versatile est le titre que je vous propose en association avec Dr. D, qui est d'ailleurs pas mal invité sur cet opus.

0: Versatile feat Dr. D, c'était Nivelle dans Melting Dub, Subconscious Dubs, l'album. Stepper à présent avec Philo pour commencer et cet extrait de l'EP Asvas, Exhale avec Inna Iration.
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Exile, Freylo et Inhiration associés à Svas, c'est le titre de l'EP. Et je continue dans cette lancée avec Guide I&I Mix 1 de Jacob B.

Jacob B, Guide I and I Mix One à l'instant. Et toujours Stepper avec Little Benny, extrait de l'album Tropico Dub. Voici Kiwi.

Kiwi de Little Benny sur l'album Tropicodub. Stepper toujours avec Sir Russia Sound System et le titre Sunset.

Sunset, Sir Rasha Sound System, à l'instant dans Melting Dub. Découverte enfin avec Pyrilus Dub, Have to Start Somewhere, et l'album qu'il propose en ce mois d'août 2026, avec également deux autres EP. En fait, ça rassemble pas mal de titres qu'il a produits entre l'année dernière et cette année. Déjà dispo sur son SoundCloud, mais à présent donc sur Bandcamp. Écoutons The Little Vapor.

Pirillo's Dub, The Little Vapor, ce titre extrait de l'album Have to Start Somewhere. C'est la fin de cette session. Merci à toutes et tous pour votre présence. Encore et toujours à l'écoute et rendez-vous dans quelques instants sur internet rdwa.fr, rubrique émission musicale Melting Dub. Je vous laisse évidemment avec un dernier titre, production du groupe belge Co, sur l'album Unknown Waveforms, Slowed and Reverbed. L'anecdote est rigolote. Ils ont écouté leur album en vinyle sur une platine qui a tourné tout doucement. Ils se sont rendus compte que c'était pas mal. Alors, ils nous l'ont proposé. Morph 303, Slowed and Reverbed. À la semaine prochaine. Portez-vous bien. Ciao.

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ना तो सच्चाई के लिए लड़ने वाला रहेगा, ना ही इंसाफ मांगने वाला।